0: C'est une activité nautique ou sportive. Tu t'envoles dans les airs en étant accroché à une grande voile, tractée souvent par un bateau.
1: C'est chiant d'ailleurs. Ce
0: qu'est-ce que le sky surfing?
2: Ça, c'est quand. Ah, bah oui. C'est quand t'as bu trop de whisky et que tu souffres. Ouais. Moi, je pensais que c'est quand tu surfes sur internet, sur un voté en sky.
3: Non, tu fais du surf en buvant du whisky. Mais ça, c'est compliqué.
0: Ça, c'est chaud. Stouff, relève-moi le niveau.
4: Non, mais tu fais du surf en écoutant sky, moi, j'allais dire, mais bon.
0: C'est quand tu effectues des figures acrobatiques en chute libre, tout en étant debout sur une petite planche fixée au pied.
2: Alors ça, c'est pointu. Et je me demande comment ils font pour atterrir, les gars, une fois que tu arrives au sol.
0: D'ailleurs,
2: t'as l'air con avec ton surf sur la pelouse.
0: Il y a souvent des vidéos d'en haut, mais jamais quand ils atterrissent.
2: T'as remarqué?
0: Et enfin, la Via Ferrata.
4: Ah, c'est pas corse, ça?
0: C'est des mecs qui ont la main sur l'oreille.
2: Non, c'est un concours de pâté de sable.
0: Moi, je l'ai fait. Quand tu l'as fait une fois dans ta vie, tu t'en souviens.
2: C'est un concours de pâté de sable.
0: Je savais pas.
2: C'est Viens faire un tas.
0: Non.
3: Viens faire un tas.
0: C'est chez les mecs du bâtiment qui ont une grue. Viens faire un tas, là. La Via Ferrata, c'est un concours sportif. C'est une paroi rocheuse. Il y a des câbles. Et tu t'accroches au câble et tu vas le long de la paroi.
2: Ouais. Pas oublier.
0: Ah oui.
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0: Le top de Stouff aujourd'hui, c'est quoi, ma petite
4: Stouff? C'est sur les petites humiliations du quotidien, le petit moment où t'as un petit coup de chaud, tu sais plus comment réagir en fait.
0: Vas-y.
4: Par exemple, on a l'enfant sans filtre. Les enfants. Donc ton gamin qui annonce à voix haute dans le bus, par exemple, maman, pourquoi t'as des poils sous le menton?
0: Ouais. Maman, pourquoi la dame elle est grosse?
4: Ou même en famille, hein, papa, c'est vrai que tu gagnes plus d'argent que tonton parce qu'il a un métier de merde. Bon, t'as le beau-frère qui est là, bon. Tu te démerdes avec
0: c'est
4: ça.
0: C'est vrai que tonton, il est raciste.
4: On a aussi, petite humiliation, c'est le prénom oublié. Quand tu croises quelqu'un que tu connais bien, tu lui présentes par exemple ta compagne.
0: Alors ça.
4: Donc Nathalie, je te présente.
0: Je l'ai tellement vécu.
4: Vous lui... êtes déjà rencontrés
0: et...
4: ou pas?
0: Et lui, il le fait exprès. Il en joue, le chef, là.
7: Comme il sait que j'ai du mal à retenir les prénoms, à chaque fois, il dit Pietre, c'est comment il s'appelle?
0: Non, moi, je fais pas ça. Moi, je fais pire. Je fais pire parce que comme je les ai oubliés, les prénoms, je fais présentez-vous.
7: Oui, alors ça, c'est génial.
0: Alors là, je suis nul
4: c'est
0: aussi.
4: C'est dans les deux côtés parce que l'autre, du coup, elle se prend aussi une petite humiliation et toi, de ton côté aussi. Donc,
7: ça fait 15 ans qu'on travaille ensemble.
0: Ah, mais les prénoms, c'est terrible pour moi.
4: Un classique, le message envoyé à la mauvaise personne, tu te plains de ton patron, à ton patron. Tu envoies un message genre il me saoule ce mec,
0: parce que,
4: t'as vu ça dégaine en
0: plus. Tu sais pourquoi? C'est l'association d'idées. C'est-à-dire qu'en fait,
4: directement.
0: Tu penses à machin, tu penses à dire du mal et au moment de l'envoyer, comme ton cerveau il est moyennement concentré, tu l'envoies à la personne que t'as en tête.
4: Et là tu vois que ça m'est distribué et lu tout de suite.
1: Je sais pas si ça vous a déjà fait, mais moi ça m'est déjà arrivé de faire des captures d'écran, c'est pour montrer à quelqu'un
0: d'autre. Et de renvoyer la même.
1: Et dire regarde ce qu'il m'envoie ce connard. Et en fait, tu renvoies la
3: même. Et le pire maintenant, c'est avec les groupes WhatsApp. T'oublies que le gars concerné, il est
7: dedans.
3: Vu qu'il y a trois groupes. Et t'envoies le message, le gars, il est dedans.
0: Ah, mais moi, ça m'est arrivé. Moi, je vous avais raconté à Saint-Tropez.
3: Ah oui.

0: Je suis allé jusqu'au bout, on est fâché à mort, j'y suis jamais retourné. Oui, j'y retournerai pas, c'est pas grave. Mais bon, on continue.
1: Autre petite humiliation du quotidien, c'est quand tu ris une blague que t'as pas comprise. Et à ce moment-là, t'as quelqu'un, enfin, t'es en groupe, tu ris à la blague, quelqu'un se retourne vers toi et te dit, t'as compris?
2: C'est là, faut que t'expliques.
1: Et là, t'expliques.
3: Oui, parce que c'est un.
0: C'est horrible, les blagues.
1: Là, t'es mal. Et pour terminer, on a aussi, alors on sait pas pourquoi, c'est la carte de paiement qui est refusée en caisse. T'es en caisse, ta carte passe pas, et là, tu sais que. T'as pas d'autre carte, mais tu fais semblant de chercher de la monnaie ou une autre carte.
2: Tu nettoies la puce d'abord. Ouais. C'est peut-être là. C'est
4: là après, tu craches dessus.
2: Remettre de l'argent dessus.
1: Et il y a la queue derrière toi, mais bon, tu. Voilà, donc là.
0: Non, mais ça doit pas.

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3: Je vais prendre deux minutes pour qu'on case nos pubs à nous.
4: Ah, c'est bien.
3: Ouais, c'est important. C'est important.
5: Ah, vas-y.
3: Salut, c'est Sébastien Coé. Ce week-end, si vous êtes de passage dans le nord de la France, il y a une brocante au Touquet. Il y a aussi un festival de musique électronique. Mais bon, ça, je m'en fous. Il y a aussi la brocante du Touquet. Pourquoi je vous dis ça? Parce que ma chérie va vendre tous ses vêtements et je vais donc installer tout ça le dimanche à 5h30 du matin. Alors, si je me lève très tôt, c'est pour que vous veniez m'acheter pour toutes ces merdes, tous ces vêtements ne reviennent pas à la maison le soir même. Je compte sur vous. Et venez tous à la brocante du Touquet. Vous verrez Nat. Un article acheté, une photo de fête.
5: Vas-y.
6: Et venez nombreux, il va pleuvoir.
3: Et surtout, si vous venez, prenez vos caouets. Parce qu'effectivement, il va pas faire très, très, très, très, très beau. Vous nous écoutez tous les matins entre 7h et 11h. Eh bien, cette semaine, dites-vous qu'en plus, nous sommes partenaires de la fête à Neuneu. Et c'est très sérieux, puisque vendredi démarre la fête à Neuneu.

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2: L'eurodéputée insoumise Manon Aubry l'a dit il y a quelques jours, elle a été mordue par un serpent pendant ses vacances.

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2: Voici pour l'instant des objets qui sont à vendre, je crois, au téléachat du jour, ouais. Puisque Pierre et Maryse vendent des objets. De quoi s'agit-il aujourd'hui?
3: De deux shampoings, et je ne vais pas vous dire les marques, on va attendre que Pierre les dise.
4: Pierre, on a
5: mon café. Eh bien, bonjour à tous.
3: Bonjour.
5: Et bonjour à toutes. Bonjour Maryse.
6: Et bonjour Pierre.
5: Eh bien, bonjour Maryse.
6: Bonjour Pierre.
5: Chers auditeurs et chers téléacheteurs et chers téléacheteuses, bonjour Maryse.
6: Bonjour Pierre.
5: Et bonjour.
6: Et bonjour Pierre. Ah, c'est quoi ce
5: message? Vous avez reçu un WhatsApp de ma part, vous pouvez l'ouvrir.
6: Alors, message.
5: Regardez, il y a un petit message audio avec un petit. Appuyez dessus.
6: Hop là, j'appuie.
5: Bonjour Maryse.
6: Ah, bonjour Pierre.
5: Eh bien, bienvenue dans ce nouveau téléachat que je vais donner à 1 million d'abonnés, les gens qui nous

0: les copains, on s'envoie les vidéos, on regarde. L'épisode d'hier était saisonnier. Pour le meilleur et pour le pire des jobs d'été. Et dans ce dernier, ils ont suivi Hervé. Hervé est chef cuistot, c'est pas lui que je connais. Il était sur un bateau d'un jeune couple. C'est lui que je connais.
1: Ok.
0: Et leurs amis.
2: Tu ramènes déjà la mozza ou pas, ou après?
3: Après, laisse-la au frais. Laisse-la au frais pour le moment, c'est en tout dernier.
4: Leur mission, préparer tous les repas de leurs clients pendant 6 jours.
0: Ah.
4: Ce midi, c'est sur ce bateau qu'ils doivent cuisiner. Avec les moyens du bord.
3: Oui. Je pense que c'est la guille la plus petite à laquelle j'ai mis les pieds. On peut pas faire plus petit. Heureusement que je suis pas bien grand, là c'est parfait. On va dire que c'était pour moi.
4: Ici, pas de matériel professionnel, pas de brigade. Les deux saisonniers ont choisi d'improviser des clubs sandwich à la truffe.
0: Ah.
4: Une cuisine légère, mais qui se veut raffinée.
0: Eh oui. C'est-à-dire, vous ne rêvez pas. Vous ne rêvez pas. On a fait venir un chef cuistot pour des clubs sandwich. Avec quand t'as trop de blé. Alors Clément, qui est donc la personne que je connais, le client dit que c'est un luxe d'avoir ce chef.
5: On a juste à profiter de la journée et pas tous les tracas de préparation,
0: c'est vrai.
5: D'organisation.
0: Ah ouais, c'est vrai.
1: Après, tu peux
0: passer
1: chez Carrefour juste avant. T'aurais pris deux sur des bons, là.
0: C'est vrai, Clément, qu'il y a beaucoup de gens qui se font des luxations. C'est vrai que se faire un club sandwich, c'est quand même. Voilà. Alors, bon, tout cela a un prix, hein, parce que t'es là, t'es en bateau, donc tu te fais un club sandwich.
6: Oui, mais le bateau, s'il a, lui, il paye que le gars qui fait les sandwichs.
0: Ah oui, il paye le gars du sandwich.
6: Oui, bon, c'est pas, ça doit pas être mis en volant.
0: Alors, la journée avec le chef Hervé, pour les clubs sandwich.
4: Il facture 750 euros la journée.
6: Ah ouais.
4: De quoi générer en été un chiffre d'affaires de 10 000 euros par mois.
0: Non.

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1: JT des sports, mon petit Corentin. Ouais. Il s'est passé pas mal de choses ce week-end.
2: Oui.
1: Vous avez raté tout ça, normal, barbecue oblige. C'est le moment de faire un petit tour. Mais attention, avec des exploits en sport de raquette pour la France.
2: Oh allez. Que oui, Sébastien, on a la raquette qui colle à la première place. Avec
1: la raquette qui colle, chez les babales qui font les bons.
2: Voilà, exactement. Avec tout d'abord les frères Lebrun qui ont tout raflé lors du grand match. Ils ont subtilisé le titre du double champion.
3: C'est pas les mecs en face à chaque fois. Oh putain,
2: ah ouais,
3: ils ratent la balle.
2: Ça, mais ah oui, ouais. Je suis d'accord.
1: Je les ai vus.
2: Oui.
1: C'est quoi, ils ont une tête d'ingénieur informaticien qui viennent de gagner un concours de robots sur W9.
2: Ils ont

0: On va peut-être faire dans GTA 7.
1: Ah.
0: Moi, j'ai l'étape d'après.
1: Ok.
0: Monter une armoire Ikea.
1: Oh, ouf.
0: Inscrire ses ados sur Parcoursup.
2: Ah bah ça, attends, galère.
0: Ça, ça prendra des soirées entières. Aller à la déchetterie en faisant attention de ne pas mélanger le métal et le plastique dans la bonne poubelle. Assister à un match de foot dans le froid et sous la pluie. Chercher un dermatologue sur Doctolib et attendre 6 mois pour avoir un rendez-vous. Et tu ne pourras pas continuer ton jeu tant que tu n'as pas ton rendez-vous.
2: Oh là là.
0: Remplir sa feuille d'imposition avec une option de 10 euros supplémentaires pour obtenir le formulaire non simplifié.
3: Ah ouais. Ça a changé. Hein.
4: Wow. Ah, putain, ça a changé, c'est plus la même. Hein.
0: Voilà, c'est fou. C'est fini le grand chauve musclé avec des tatouages partout.
3: Ah,
0: bientôt,
3: nouveau
0: personnage, ce sera François Hollande. Tu seras en scooter. Ça va être... Oh là là.
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0: Quand il y a des arrivées massives des vacances parisiennes, si, il y a quand même un comportement du Parisien qui déboule en vacances qui fait quand même un peu plus de bruit que le reste. Tu peux pas l'ignorer.
1: Ouais.
0: Me dis pas que quand tu fais du ski, tu choisis la semaine des Parisiens, toi ?
2: Non, oui, effectivement.
0: Bon, bah merci.
2: Ouais.
0: Parce que voilà.
2: Les Marseillais n'ont pas une bonne réputation non plus. Hein.
3: C'est ça. Les Anglais, pareil, ils sont relous aussi.
1: Mais le Marseillais.
3: Tu vois, par là, même le Hollandais, il est chiant en vacances.
0: Les Allemands, alors que les Picards. Nous, on nous met sur des skis. Pouah, on te descend tout ça en boule de neige.
3: Ouais, c'est un bêtisier.
0: Mais sauf que nous, on mange en descendant.
3: Ouais,
0: bon, il n'est jamais bon de se promener en Bretagne avec une plaque parisienne, donc c'est l'info à retenir. Ouais. Mais les malfrats bretons ont vandalisé d'autres voitures. Il paraît que sur une voiture immatriculée en Normandie, ils ont gravé pas de beurre doux ici, c'est que du salé. Sur une voiture immatriculée à Nantes, ils auraient écrit à la clé rentre chez toi, on est voisins, mais pas copains.
3: Exactement.
0: Sur une voiture immatriculée dans le Var, ils ont gravé retourne sous ta boule de feu dans le ciel, fils de Satan. Mais évidemment, le breton est aussi sympa avec pas mal de régions, notamment sur une voiture immatriculée à Strasbourg. Ouais. Ils auraient gravé bienvenue visiteur du bout du monde. Et sur une voiture immatriculée dans le Pas-de-Calais, il y aurait écrit passe boire l'apéro, copain alcoolo. Ah,
3: pour résumer
0: le mieux, c'est de mettre une plaque corse. Parce que tu peux te faire piquer ta voiture, mais le 2B, il fait tellement peur à tout le monde que les gars te la rendent le lendemain avec les clés polichées, nettoyées. Il y a le plein et ils te la mettent à l'éléphant bleu.
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0: Donc il à cause de son masque. Alors il a pas aimé. Il s'est mis à poursuivre une joggeuse en lui demandant « Es-tu prête à mourir ?» Ce qui est quand même relativement angoissant. La victime s'est enfuie en hurlant de peur et s'est même blessée à la jambe. L'homme de 22 ans aurait pourchassé, menacé 6 personnes. Je vous rassure. De toute façon, vous n'avez peut-être pas prévu d'aller en Pennsylvanie.
1: Non.
0: Je vous rassure. De toute façon, il est arrêté et l'histoire est réglée.
2: Ok, mais ça fait flipper quand même.
0: Alors, il paraît que ce serait peut-être pas un masque. Les gens, il y a des gens, il y a des rumeurs qui disent que ce serait Afida Turner au réveil sans maquillage. Et c'est sans pareil, filtre, hein. Voilà. Et du coup, ils l'ont relâché. Ils ont dit non, mais ça, c'est pas votre faute. Deuxième champion, c'est une famille britannique. Pendant 6 mois, ils ont franchi le péage de Saint-Maurice-Colombier sur l'A36 dans le Doubs sans jamais payer. Vous voyez quand je vous disais.
2: Alors comment ils faisaient?
0: Alors je vous explique. Leur technique, elle consistait tout simplement à
2: défoncer la barrière.
3: Ah, passe en dessous. Tu passes derrière.
2: Ouais, c'est en Lamborghini. Ils passaient en dessous.
1: Non, c'est ça, une voiture plate.
0: Et non, à lever la barrière avec les bras, tout simplement.
2: Ça se lève, ça marche.
0: Bah, visiblement oui. Les trois véhicules de la même famille étaient concernés. Leur manège s'est quand même arrêté au mois d'août, là, grâce à une patrouille du peloton motorisé qui a mis en place un contrôle au péage suivant. Ils ont été repérés par des caméras. Ils ont réglé une facture de 3000 euros.
2: Ah oui, les caméras.
1: Oui, quand même.
2: Mais je savais pas que vous pouvez lever les barrières.
3: Pas moyen plus.
0: Avec les caméras, c'est bon. De toute façon, tu l'as pas, t'as pas le son.
4: Non, il est pas arrivé.
0: C'est con parce que c'était bien. Et enfin, mais pourquoi il est pas arrivé? Tu l'as fait tout à l'heure?
4: Si, je l'ai, mais je l'ai pas arrivé ici dans le studio.
0: Entre ça, mon code qui est pas là, les logos qui sont pas dans les écrans.
4: On essuie les pas.
1: À l'internet.
0: Moi, je vais envoyer un fax à l'internet, ça veut dire que ça va mal se passer. Et enfin, champion du jour, c'est un couple de malgaches. Ils se baladaient en forêt déguisés en chèvres. Me demandez pas pourquoi. Me demandez pas pourquoi, on n'est pas au courant.
4: Ça fait beaucoup d'infos là.
0: Un couple de malgaches déguisés en chèvres, c'est vrai que c'est pas le rapport. Se croyant à l'abri des regards, ils se sont dit tiens, on va avoir des rapports sexuels, ce qui ne gênera personne puisqu'on est déguisé en
1: chèvres.
0: Sauf que, passé par là, des chasseurs qui leur ont tiré dans le cul, les prenant pour 10 gibiers, les victimes ont été transportées d'urgence.
3: Mais quelle idée de merde!
0: À l'hôpital. C'est quand même, franchement. Vous pensez qu'ils ont pu finir? Non, mais c'est la vraie question. Est-ce que vous pensez qu'ils ont eu le temps de finir leur affaire?
2: Ben, je sais pas.
0: Ou pas? Non?
1: Bah, même si tu finis, t'as oublié.
0: Ah, ouais. Oui, monsieur? Demande si quelqu'un veut du chabichou.
4: Non, non!
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2: Congé climatique, Marine Tondelier, vous savez, c'est la dame qui est habillée toujours avec sa veste verte.
3: Ouais.
2: Alors, la patronne des écologistes propose un congé. Alors, vous savez qu'en France, quand on dit le mot congé, tout le monde dit oui. Un congé climatique de 5 jours. Bah, très bien, comme ça, ça nous ferait du 1er mai au 8 mai d'un seul prix. Pour faire face aux événements contraignants des fortes chaleurs. Par exemple, t'as trop chaud, tu prends un congé.
4: Voilà.
3: Et t'as trop froid, t'as le droit aussi.
2: Tu prends un congé. Voilà, on va demander au président, qu'est-ce qu'il y a ? C'est pas ça ?
4: Mais si, c'est ça. Mais dans le fond, on pense aux charpentiers, aux machins en pleine canicule, ça pourrait être pratique pour eux.
2: T'as raison, dis à un charpentier de ne pas faire son chiffre parce qu'il est artisan.
3: Je pense qu'il a besoin.

0: Allez.
1: Vous êtes en communication avec le standard de la présidence de la République française.
0: Il est là ou pas?
2: Une pastèche de nata.
0: Ah, c'est que c'est la journée.
2: Une pastèche de nata. C'est pas un petit flan, c'est une pastèche de nata. C'est pas un petit flan, c'est une pastèche de nata.
0: Ouais.
2: Bonne journée mondiale de la langue portugaise à tous.
0: Ah bah voilà, merci.
2: Vive le Portugal.
0: Ça va, il est cool, il est cool. Ça va, monsieur le président, vous? Ça va de votre côté? Alors, il y a une proposition qui fait parler en ce moment, hein?
2: Et moi, on me demande pas si je vais bien.
0: Ah bah si, pardon.
2: Non.
0: Si, je demandais.
2: C'est le président, et ça vous en touche une sans faire bouger l'autre.
0: Non.

0: Non. Monsieur Macron, vous avez sûrement entendu parler, je parlais d'autre chose, du congé climatique. Vous savez, l'idée serait de permettre aux Français de ne pas travailler en cas de conditions météo extrêmes. Votre réaction ?
1: Non mais puis quoi encore ? Vous ne voulez pas un congé flemme aussi ? Non mais vous avez craqué votre slip ou quoi ?
0: Non, c'est pas nous, c'est Marine Tondelier, la patronne des écologistes, qui a proposé ça.
1: Mais pour qui elle se prend ? C'est n'importe quoi. Voilà, je vous le dis. Parce qu'il y a du verglas, on ne va pas bosser ? Non mais on va où ? Imaginez si ça se passe comme ça. Chérie, je suis en week-end demain. Mais on est mardi. Oui, mais il y a du brouillard jusqu'à vendredi. Eh, c'est bon, vous m'avez saoulé. Tiens, là, ça fait du brouillard.
0: Non, écoutez, faut arrêter. Vous n'y croyez pas, ça ne se fera jamais alors.
1: Disons que si on commence à adapter le travail à chaque flocon, on va finir par négocier avec la météo. Excuse-nous, l'orage, tu peux revenir mardi ? J'ai un mariage ce week-end, j'aimerais me reposer. Non, pas comme ça que ça fonctionne. Crois-moi qu'à l'époque, on m'emmenait à l'école alors que le pare-brise de la Renault Fuego était encore gelé. Donc stop. Faut arrêter de prendre des cons pour les... Faut arrêter de prendre des cons pour les...
0: Non.
1: Faut arrêter de prendre des gens pour les...
0: Cons.
1: Bon, ouais, vous m'avez saoulé. J'ai raccroché, ça m'a tendu.
0: Allez.
1: Tiens, orage dans la vallée du Cotentin, ça c'est cadeau.
0: Allez,
1: bonne journée à tous. Sur Europe 2. Pop Radio. Bonne journée.
0: Bonne journée.
1: Ça va me faire chier, ceux-là. Merde, j'avais pas raccroché.
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0: tous les mecs qui vont être en Géorgie, mais Géorgie côté américain, ouais, se sont vus offrir un accès anticipé pendant 4 jours. Mais attention, à une condition que les gars acceptent, quoi d'après vous?
1: De quitter leur femme?
2: Non. De partir en Iran?
0: Non. Il y a un peu de ça.
3: C'est ça, des missions, oui.
0: S'ils acceptent, entre 2 et 6 ans de plus.
3: Quoi?
2: Wow, ah, il
0: 4 jours s'il rempile.
1: Ouais, ah, faut être sûr, hein.
0: Ça, c'est le deal qui va pas du tout. Tu vois?
1: Non, mais c'est surtout qu'au début du lancement de jeu, ça bug tout le temps. Serveurs, mec, donc les 4 jours, souvent.
2: Non, parce que c'est 4 jours avant. Donc, ils seront tout seuls,
1: ouais,
2: les gars.
1: Quand même, hein.
0: Donc. Oui, mais s'il imagine, ça bug, il a raison. Donc, vous avez compris, du 1er août au 14 novembre, 5 jours avant la sortie officielle du jeu grand public, ils auront un accès privilégié et ils pourront jouer avant tout le monde, mais s'ils re-signent entre 2 et 6 ans de plus.
2: Ouais, mais pendant 4 jours, tu fais le malin, là. Enfin, tu parles plus à personne, hein, par contre. Hein.
0: Moi, si les chefs sont joueurs, moi, je te coupe Internet.
2: Ouais. Pendant 4 jours.
0: Pendant les 4 premiers jours. Hein, je te le remets le 5e jour. Et là, t'as
4: les mecs. On se fait baiser comme des bleus.
2: Alors,
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1: JT des Sports, mon petit Corentin. Ouais. Il s'est passé pas mal de choses ce week-end.
2: Oui.
1: Vous avez raté tout ça, normal, barbecue oblige. C'est le moment de faire un petit tour, mais attention, avec des exploits en sport de raquette pour la France.
2: Oh allez. Que oui, Sébastien, on a la raquette qui colle à la première place. Avec
1: la raquette qui colle, chez les babales qui font les bons.
2: Voilà, exactement, avec tout d'abord les frères Lebrun qui ont tout raflé lors du grand match. Ils ont subtilisé le titre du double champion.
3: C'est pas les mecs en face à chaque fois. Oh putain,
1: ils ratent
3: la balle.
2: Mais oui, je suis d'accord.
1: Je les ai vus. C'est quoi, ils ont une tête d'ingénieur informaticien qui viennent de gagner.

0: un concours de robots sur W9. Non mais vraiment, avec leur lutte, non mais vraiment.
1: Donc ils ont gagné en finale 3-0 ce samedi.
2: Bravo.
1: Et surtout en badminton, Alex Lagnier devient champion du monde en simple et signe un nouvel exploit pour le badminton français.
3: C'est beau,
1: dimanche
3: ça.
1: À New Delhi. Mais surtout, Sébastien, en tennis, voici une bonne nouvelle.
2: Ah,

0: Cathy est entré dans l'histoire. Eh oui, le Français devient à 22 ans le premier tennisman tricolore à remporter un tournoi aussi majeur depuis Tsonga en 2014. Ça fait 12 ans. Il est même plus jeune à le faire. Bon, du coup, bah, s'il suit Tsonga dans 5 ans, il fait une pub pour Kinder Bueno.
1: Bravo.
0: Et voilà. On mettra la même musique.
1: On continue. Moi, je pense que cette musique, elle est répertoriée à Tagadagadagada.
0: Oui, c'est ça.
1: Remets-la. Pour moi, c'est la musique Tagadagada. Regarde, attention.
2: Elle a été déposée comme ça, la SACEM, moi.
1: Si vous la cherchez sur Spotify, c'est Tagadagadagada.
0: Ah oui, avec les fous.
1: Allez, on termine avec du football et un transfert.
0: On va parler d'un Français, il s'appelle Siddiqui Chérif. Il vient de signer en Angleterre dans le club de Coventry. Et pour que les supporters le connaissent mieux, ils lui ont posé des questions. Quel est ton joueur préféré? Il répond Ronaldo, Mbappé. Et à la question, trois mots pour décrire ton jeu. Écoutez.
3: Three words to describe your game.
1: Question.
0: Alors,
1: ça.
0: Qu'est-ce qu'il a répondu? Trois mots pour
1: les dribbles.
0: Et bien écoutez sa réponse.
3: Three words to describe your game.
4: I like pizza.
1: I like pizza.
0: Ça fait trois mots. Il est bon,
1: oui. Bien sûr.
0: Attaquant.
1: Bien sûr. On va terminer avec un concours insolite.
0: Direction Castelnaudary. Pour le concours du plus gros mangeur de cassoulet, c'était samedi. Et les participants devaient terminer le plus rapidement possible un cassoulet de 2,5 kilos. Eh bien, le gagnant l'a fait en moins de 6 minutes. Bravo à lui.
1: Bravo.
0: Ouais, c'était samedi. Bon, le problème, c'est qu'au réveil, hier, bah, c'était ça.
1: Ah oui,
0: hypopotame.
1: Attendez, il est pas fini.

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1: L'eurodéputée insoumise Manon Aubry l'a dit il y a quelques jours, elle a été mordue par un serpent pendant ses vacances. Publication évidemment, qui a fait beaucoup réagir pendant la classe politique, notamment à droite, vous en doutez bien, avec une bonne série de vannes. Alors, on n'a pas Manon Aubry pour nous en parler.
2: Non, parce qu'elle a déjà réagi, mais on a la vipère.
1: La vipère,
2: celle qui a mordu Manon Aubry. Oula.
3: Qu'est-ce qui se passe?
2: Allô.
4: C'est qui à l'hôpital?
3: Allô.
2: Oui.
3: Oula. Ah, ça va pas du tout.
2: Ouais, ça s'entend? Qu'est-ce qui se passe?
3: Oui, ça ne va pas du tout.
5: Qu'est-ce qui se passe?
3: Je suis hospitalisé depuis que j'ai mordu Manon Aubry.
2: Ah mince,
1: ah bon?
3: J'ai changé.
2: Non,
3: je ne suis plus comme avant.
2: Ah bon? C'est-à-dire, expliquez-nous là.
3: Ça devient illicite.
1: Ah, ouais.
3: Je veux une hausse des salaires et la retraite à 60 ans. Mais croyez-moi, pour une vipère, ramper jusqu'à 60 ans, ça devient galère.
1: Ah, imagine.
3: Et surtout, je partage.
2: Partager tout, c'est-à-dire, vous partagez quoi là?
3: Ah là, vu que c'est l'hôpital, je prête mon appart à une taupe. Si.
1: Ah oui.
5: Ah bah c'est bien, c'est un beau geste.
3: Manon Aubry l'aurait fait.
1: Bah oui.
3: Voilà. Ah, ça y est, ça commence.
2: Bah, qu'est-ce qui se passe là?
3: Ah, j'ai des feux noirs bouclés et gras qui poussent.
2: Ah non,
1: sur une vipère.

0: le parachute ascensionnel.
1: Ah, c'est le parachute, mais t'as pas les.
2: Non,
1: les
2: c'est.
1: Non,
2: c'est du parachute, mais que le jour de l'ascension.
0: Ah, ça marche pour une journée. Le parachute ascensionnel ne se fait que le jour de l'ascension.
3: Je pense que c'est ça.
0: Va prendre l'air. Tu sais quoi,
2: t'as c'est pas rentable. Hein.
0: T'as pas assez pris d'air.
2: C'est pas rentable pour le gars.
0: Non, ça fait cher de l'équipement.
1: Et puis si t'es malade le jour-là, c'est que.
0: Pour le peu que tu sois bloqué chez toi ce jour-là, c'est une activité nautique ou sportive. Tu t'envoles dans les airs en étant accroché à une grande voile, tractée souvent par un bateau.
2: C'est chiant d'ailleurs ce jour-là.
0: Qu'est-ce que le sky surfing?
2: Ça, c'est quand. Ah bah oui. C'est quand t'as bu trop de whisky et que tu souffres. Ouais. Quand tu surfes sur internet, sur un voté en sky.
1: Non, tu fais du surf en buvant du whisky. Mais ça, c'est compliqué.
2: Ça, c'est chaud.
0: Stouff. Relève-moi le niveau.
3: Oui, non, mais tu fais du surf en écoutant Sky, moi j'allais dire, mais bon.
0: C'est quand tu effectues des figures acrobatiques en chute libre, tout en étant debout sur une petite planche fixée au pied.
2: Alors ça, c'est pointu, et je me demande comment ils font pour atterrir, les gars, une fois que tu arrives au sol.
0: D'ailleurs,
2: t'as l'air con avec ton surf sur la pelouse.
0: Il y a souvent des vidéos d'en haut, mais jamais quand ils atterrissent.
2: T'as remarqué?
0: Et enfin, la Via Ferrata.
3: Ah, c'est pas Corse, ça?
0: C'est des mecs qui ont la main sur l'oreille.
2: Non, c'est un concours de pâté de sable.
0: Moi, je l'ai fait. Quand tu l'as fait une fois dans ta vie, tu t'en souviens.
2: C'est un concours de pâté de sable.
0: Je savais pas.
2: C'est Viens faire un tas.
0: Non.
1: Viens faire un tas.
0: C'est chez les mecs du bâtiment qui ont une grue. Viens faire un tas, là. La Via Ferrata, c'est un concours sportif. C'est une paroi rocheuse. Il y a des câbles. Et tu t'accroches aux câbles et tu vas le long de la paroi.
2: Pas oublier.
0: Ah oui.
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3: Sur Europe 2, on a donc décidé de revenir sur un truc. Et quand Stouff me l'a dit, alors je suis pas un grand consommateur de Vinted, mais je suis allé regarder après.
4: Ah, t'as été vérifié ?
3: Et elle a raison. Elle a raison. Elle m'a dit, je suis rentré la semaine dernière au bureau, elle me dit, faut qu'on parle d'un truc. J'ai fait une connerie. Elle me dit non. J'ai dit, l'équipe a fait une connerie. Elle me dit non. J'en peux plus. Je croyais vraiment qu'il y avait un truc dramatique. Et là, elle me dit.
4: Bah, sur Vinted, ils utilisent de l'IA pour faire les photos avec les fringues. En fait, c'est pas des vraies nanas qui sont sur les photos. C'est de l'IA.
5: Et en quoi ça te dérange?
3: Bah, parce

0: Ah oui, non, c'est affreux, c'est immédiable. Franchement, je vais la découper pour faire des torchons.
1: Et une fois que tu l'as acheté, même si effectivement tu arrives à prouver que c'est pas du tout le bon produit,
2: Si, tu peux renvoyer, mais effectivement, tu prends pas le temps, tu vas pas te dire. Ouais. En plus, c'est à tes frais quand tu le renvoies, je crois. Ah donc, tu vas pas te dire pour 3 euros, je vais pas le renvoyer.
3: Oh non.
4: Super affaire.
2: Avant, t'es payé 60 balles. Mais
5: ça a été les vacances, ma petite Séverine?
0: Ah ben, j'y suis toujours, je vous écoute en direct de l'Écosse, Koé.
5: En Écosse? Eh ben, dis donc, quel temps il fait? Il doit faire froid.
0: Alors, il fait 11 degrés et il fait soleil, ça va.
3: Ah bah, ouais. Tu bronzes, là?
5: Quelle bonne idée de partir au mois d'août en Écosse, quand même.
1: Au moins, comme ça, t'es au frais pendant la canicule.
0: Ah, ouais, c'est trop chaud chez moi.
5: Ah, bah, tu peux laisser tes bières sur le balcon, là, c'est l'avantage. Ouais, je t'embrasse fort, bisous.
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0: Kip de Coé sur Europe 2, ouais, ouais. Soit Brigitte quand elle se rend compte que sa couche a eu une fuite dans la
1: nuit. Non. Là, hey. Et puis à la voix, vous entendez bien que c'est pas Brigitte, là, quand même.
0: Oh, vous savez, le matin, je m'attends à tout. Donc, je pense que c'est Coé et son équipe sur Europe 2, Papadio.
1: Bonne réponse, exactement, M. Macron, bonne réponse.
0: Oh là là, comment ils vont, mes petits loulous d'Europe 2 Pop Radio.
1: Oui, on a compris. On est très contents d'être de retour. Ouais, voilà, de retrouver nos auditeurs, nos auditrices. Vous n'étiez pas au courant qu'on venait ?
0: Alors là, pour tout vous dire, je n'ai rien rien foutu de l'été. J'ai éteint mon portable, coupé les lignes et repos, bronzette, rosé. Vous m'avez vu cet été ou pas ?
1: Alors à la télé, non. Et même autrement, pas trop de nouvelles de vous. En y repensant, c'est vrai que vous étiez très très absent cet été quand même.
0: Bah voilà.
1: Ah oui ?
0: Moi j'étais peinard. Doigts de pied en éventail, personne à me casser les glaouis.
2: Ah oui. Ouais, mollo.
1: Glaouis, doucement sur le vocabulaire. Ouais, monsieur le Président, glaouis.
0: Oh, écoutez, si les mots rudes vous font mal au cœur, dites-vous que les hémorroïdes font mal au cul. Voilà, j'ai que ça qu'à dire. Maintenant, je vais retourner rien faire.
2: Ah oui,
1: c'est drôle, je dis. On va vous laisser, reprenez quand même vos marques, parce qu'après un mois d'absence, Conseil des ministres et tout.
0: Après un mois d'absence, aujourd'hui, c'est réunion avec tous les ministres.
1: Ah là.
0: Et je peux vous dire que j'ai hâte de les revoir. Bien. Le ministre de l'Agriculture, là, comment on dit pas Michel. ministre de la... Non, mais en tout cas, je vais les revoir.
1: Voilà.
0: Ils sont gentils, tous.
1: Ouais.
0: Voilà. Et en plus, Brigitte m'a préparé mon sac pas de patrouille, mon pitch et mon yop à la vanille.
1: Ah,
0: allez, bisous, Europe 2.
1: Bisous.
0: Pop Radio. Bonne rentrée, Europe 2. Pop Radio.
1: Bisous.
0: Ah, ça, c'est les bulles du rosé. Bisous, les amis. Et vive la France.
1: Et bien sûr.
3: Bisous. 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

0: C'est Europe 2 que vous écoutez, bonjour. Nous allons arriver tout à l'heure aux alentours de 7h avec une nouvelle émission, l'émission du mardi, alors que toutes les autres radios sont encore en train de dormir, sont encore en train de se dire, mais on a peut-être dû commencer aussi, nous. Ah, on a peut-être fait une connerie. Restez avec nous, dans un instant, les meilleurs moments de l'émission d'hier, notamment...
1: Oui, Jeff Tuch, qui était passé nous voir, par rapport aux patates.
0: Très bien, parce que les patates cette année vont être petites. Après les news de 6h, on en parle. News et météo, bonjour.
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3: Bonjour à tous, un ciel encombré avec un peu de pluie ce mardi. Il fera tout juste chaud, le programme météo au complet dans deux minutes. La mesure est destinée à préserver la ressource en eau en raison de l'alerte à la sécheresse. La fermeture technique avec la vidange des bassins de la piscine olympique de Forbach sera reportée à janvier 2027. L'équipement sera quand même fermé du 14 au 20 septembre pour permettre un gros nettoyage des installations. Le début des vendanges dans les vignobles de la Haussée Côte de Toul, leur a été fixé à ce mardi, encore plus tôt que l'an dernier. Les vendanges approchent aussi pour la Haussée Moselle et elles ont déjà démarré pour l'IGP Côte de Meuse, notamment pour les vins pétillants. La sécheresse et la canicule n'ont pas eu que des désavantages. Elles ont permis d'éviter les maladies, mais les rendements vont pâtir de ces conditions météo. Un dispositif spécial sera mis en place à Lorraine Aéroport à l'occasion de la visite du pape Léon XIV à Metz le 28 septembre. Aucun vol commercial ne sera assuré ce jour-là, mais plus surprenant, le parking passager de l'aéroport régional sera fermé dès mardi prochain, le 1er septembre, pour permettre notamment l'installation progressive des dispositifs de sécurité en amont de l'événement. Ailleurs en France, les orages ont de nouveau fait des dégâts, en particulier cette tornade impressionnante qui s'est formée hier dans l'Aude, ravageant la commune de Pomas. 300 maisons ont été endommagées, certaines entièrement soufflées. Il y a aussi une quarantaine de blessés, dont 15 qui ont dû être hospitalisés. Deux centres d'hébergement ont été ouverts aux victimes pour la nuit. En Corse du Sud, à Alata, près d'Ajaccio, quelques 200 personnes ont évacué spontanément leur logement pendant quelques heures cette nuit suite à un départ de feu déclenché par la foudre. Il devait doubler pour atteindre 200 euros. Finalement, le plafond des franchises médicales devrait passer de 100 à 140 euros dès l'automne. C'est ce que prévoit un décret du gouvernement pour réduire le déficit de la sécurité sociale estimé à 20 milliards d'euros cette année. Une augmentation de 10 euros en moyenne par an pour les assurés selon le ministère de la Santé. Le foot, la victoire de Reims hier soir face à Annecy en clôture de la troisième journée de Ligue 2. Les Champenois se sont imposés à domicile 3-1 face aux Savoyards qui recevront Metz samedi prochain. Les Rémois passent devant les Grenats au classement général en prenant la 5e place. Le FC Metz est 6e. Et puis les intempéries ont mis à l'arrêt la Vuelta. La 3e étape du Tour d'Espagne a été annulée hier suite à une tempête de grêle qui s'est abattue sur les coureurs à moins de 20 km de l'arrivée à Font-Romeu. Il n'y a donc pas de vainqueur. La météo, le ciel sera souvent nuageux ce mardi en Moselle avec quelques précipitations sous forme de pluie ou d'averses faibles. Les températures maximales seront à la limite de la chaleur, 23-24 l'après-midi, 13 à 16 ce matin, 16 relevés à Estrophes, 14 à Forbach et Creuswald, 15 à Boulay et Phare et Berzuller.
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3: C'est une situation classique. Les collectes mobiles et les maisons du don de l'établissement français du sang sont confrontées en ce mois d'août à une baisse de fréquentation liée aux vacances. Les chaleurs intenses ont mis aussi à mal les réserves de l'EFS pour y remédier. La population est appelée à venir donner son sang avant la rentrée. Toutes les collectes près de chez vous sur dondesang.fr. C'est là que vous pouvez aussi réserver un créneau pour donner votre sang. Une collecte

0: acte mobile aura lieu notamment cet après-midi au complexe sportif Norbert Noël à Bouzonville entre 14 et 19h. Un ton de sang pendant lequel vous ferez peut-être une pause lecture. Le livre sur la place annoncée a dévoilé hier sa programmation. Parmi les quelques 250 auteurs invités les 11, 12 et 13 septembre prochains, il y aura Amélie Nothomb, Philippe Claudel, Leïla Slimani, Virginie Despentes, Guillaume Musso ou encore Joe Sacco. Un accent particulier sera mis sur la jeunesse avec plusieurs espaces dédiés aux enfants et aux adolescents. Tout de suite, Coé sur Europe 2.
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2: Je vais vous faire profiter d'une émission de télé de ce qu'il y avait sur M6. Donc, vous n'avez pas vu.
3: Non,
2: c'était
3: personne.
2: Un truc sur les gens riches. Et il se trouve que j'ai jeté un œil.
3: Ouais. Mm-hmm.
2: Et dans cette émission, il se trouve que la personne qui est dedans, je la connais.
4: Ah, mais non.
2: Ah ouais, c'est quelqu'un qui est à Lille.
3: Okay. Oui,
2: à Lille. Donc, je dis, tiens, avec les copains, on s'envoie les vidéos, on regarde. L'épisode d'hier était saisonnier pour le meilleur et pour le pire des jobs d'été. Et dans ce dernier, ils ont suivi Hervé. Hervé est chef cuistot. C'est pas lui que je connais. Hein. Il était sur un bateau d'un jeune couple. C'est lui que je connais.
3: Okay.

0: Christophe, c'est pas lui que je connais. Il était sur un bateau d'un jeune couple. C'est lui que je connais.
1: Ok.
0: Et leurs amis.
2: Tu ramènes déjà la mozza ou pas ou après?
3: Après, laisse-la offrir. Laisse-la offrir pour le moment, c'est en tout dernier.
4: Leur mission, préparer tous les repas de leurs clients pendant 6 jours.
0: Ah.
4: Ce midi, c'est sur ce bateau qu'ils doivent cuisiner, avec les moyens du bord.
3: Oui. Je pense que c'est la cuville la plus petite à laquelle j'ai mis les pieds. On peut pas faire plus petit. Heureusement que je suis pas bien grand, là c'est parfait. On va dire que c'était pour moi.
4: Ici, pas de matériel professionnel, pas de brigade. Les deux saisonniers ont choisi d'improviser des clubs sandwich à la truffe.
0: Ah.
4: Une cuisine légère, mais qui se veut raffinée.
0: Eh oui. D'ailleurs, vous ne rêvez pas. Vous ne rêvez pas. On a fait venir un chef cuistot pour des clubs sandwich. Ah mais quand t'as trop de blé, t'as trop de blé. Alors Clément, qui est donc la personne que je connais, le client dit que c'est un luxe d'avoir ce chef.
5: On a juste à profiter de la journée et pas tous les tracas de préparation,
0: c'est vrai.
5: D'organisation.
0: Ah ouais,
6: c'est vrai. Après, tu peux
0: c'est vrai.
6: Passer chez Carrefour juste avant. T'aurais pris 200 démos là.
0: C'est vrai, Clément. Qu'il y a beaucoup de gens qui se font des luxations.
7: Ouais,
0: c'est vrai que se faire un club sandwich, c'est quand même. Voilà. Alors bon, tout cela a un prix, hein, parce que t'es là, t'es en bateau, donc tu te fais un club sandwich.
6: Oui, mais le bateau, s'il a, lui, il paye que le gars qui fait les sandwichs.
0: Ah oui, il paye le gars du sandwich.
6: Oui, bon, ça doit pas être mis en volant.
0: Alors la journée avec le chef Hervé. Pour les clubs sandwich.
4: Il facture 750 euros la journée. De quoi générer en été un chiffre d'affaires de 10 000 euros par mois.
0: Donc
1: 750
0: donc
1: euros,
0: il a payé 750 euros pour avoir un club sandwich sur des mots coupés en deux. Et donc
6: ça.
0: D'accord.
6: Ouais, c'est ça.
0: C'est-à-dire que t'es, quand t'as du blé, à un moment donné, t'es devenu con.
6: Ouais.
0: Voilà. Ah, je parle d'un ami à moi, là, en plus, quand je dis ça.
6: Ouais.
0: Mais parce que, honnêtement, il y a un moment, quand t'as trop d'argent dedans aux autres. Mais de là à dépenser 750 boules parce que t'es pas capable de te faire un sandwich.
6: Pas très bon.
0: Donc, Clément, le riche homme d'affaires, a donc dépensé 750 euros pour manger.
6: Des
0: croque-monsieur. Non, même pas des croque-monsieur, un croque-monsieur, c'est cuit. Des clubs sandwich.
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1: C'est le moment de Stouff. Aujourd'hui, de quoi on parle ?
2: Oui, on va faire le tuto de la flemme. Comment faire du sport sans faire de sport ?
3: Ah, bien en fait, ça.
2: Je vous donne des petites astuces pour simplifier votre vie au quotidien pour les auditeurs. Je me suis dit, ah, ça serait bien de leur donner des petits tips en fait.
1: Mais ça fait quand même faire du sport. Exact.
2: Bah, tu vas voir, tu vas me dire. Là, on revient de vacances. Ouais, en vacances, que vous avez fait ? Vous avez pris l'apéro, les planches, quoi d'autre ?
4: Un
1: grand t'en une, tu dis bah oui.
4: Un peu de charcuterie,
1: un petit apéro. Quelques petites rondelles de saucisson.
4: Un petit verre.
2: Donc voici un petit tuto pour vous aider sans vous prendre la tête ou pas. Étape numéro 1. Donc vous allez mettre une tenue de sport. Vous commencez par ça.
1: Alors ça m'arrive souvent.
3: Mais oui.
2: Voilà.
1: Et je sens sportif quand j'ai mis une tenue de sport.
5: Ouais, mais ça fait pas maigrir ça, hein. Mettre une tenue de sport.
3: Mais sauf que des fois je suis serré dedans.
2: Ah oui, là,
3: je l'ai mettais avant, mais maintenant je fais.
2: Étape numéro 2, vous vous prenez en photo.
1: Ouais.
2: Et vous postez sur Instagram avec hashtag motivation, emoji biceps, emoji flamme. Étape numéro 3, tu retournes sur ton canapé, t'as l'air d'avoir fait quelque chose et tu attends les commentaires qui te disent que t'es courageux.
3: Ah ouais. Pas con, ça
1: fait. Oui, mais au niveau des résultats.
2: Du coup, avec les commentaires qui vont arriver, tu vas dire ah, mais j'étais pas mal aujourd'hui, quoi. Finalement.
1: Mais il y a zéro résultat.
3: Ah bah.
2: Bah non. Ouais.
5: Mais ça, c'est une nouvelle mode. Hein. C'est la mode de se prendre un selfie sur le tapis. J'en vois, moi, des fois, les selfies. Ils vont sur le tapis, photo, ils redescendent du tapis.
1: Je vais être honnête avec vous, je l'ai beaucoup fait.
2: Bah voilà.
1: C'est ma salle de sport, les mecs, ils m'ont vu passer la porte, tu sais, la porte qui fait chlang tournante, là. Je suis arrivé, serviette autour du cou, photo, trois pas, et je repars.
5: Et c'est bien parce qu'avec ChatGPT, t'as même plus besoin d'aller dans les salles maintenant.
3: Ouais.
2: Après, pour être, si tu veux, un petit peu plus sérieux, faut savoir que dans la vie du quotidien, tu peux faire du sport quoi qu'il arrive. Par exemple, tes escaliers, tu prends tes escaliers au lieu de prendre l'ascenseur.
3: Ouais, très bien.
2: Voilà, tu commences par ça.
3: Ouais, ensuite, j'ai un problème, mon escalier est tout le temps en panne.
2: Quand t'es en appel, téléphonique pendant longtemps, bah tu marches, tu restes pas sur place.
1: Ouais,
2: tu marches quoi qu'il arrive, tu marches. Quand tu te brosses les dents,
1: faut gainer.
2: Voilà, quand tu te brosses les dents, tu peux faire des squats aussi en même temps. Ouais. Tu perds pas de temps, mais si tu
1: Fous partout.

0: pouvez faire comme Koé. Il y a un truc qui est très simple, c'est vous prenez un abonnement fantôme, vous payez la salle de sport et vous n'y allez jamais.
1: Jamais.
0: Voilà.
1: Jamais. Mais attention, c'est, vous savez quoi, c'est une force de l'esprit. Parce que c'est pas j'y vais de temps en temps. Jamais.
2: Jamais. Et là, faut que j'y pense, faut que j'aille me réinscrire.
1: Et je vais vous le dire, il faut s'y tenir. Des fois, je mets mon jogging, ma chérie, elle me dit, t'as payé l'abonnement? Et je la regarde, je fais jamais.
0: Voilà. Mais c'est la culpabilité, tu sais que la culpabilité, ça fait perdre des calories,
1: j'ai
0: pareil.
1: Zéro culpabilité, moi. J'y vais pas et je m'en fous.
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2: C'est une famille qui défile devant une caméra. Vous les avez peut-être vus passer dans les suggestions, dans les pour-vous, sur une baby shower. Alors, ils sont à la queue leu-leu, les uns derrière les autres, et ils disent alors fille ou garçon. Alors, on commence.
3: Je suis la maman, je pense que c'est une fille.
4: Je suis le papa, et je pense que c'est garçon. Et fille.
5: Moi, je suis la petite vieille grand-mère. C'est une fille. T'es contente?
2: Alors, c'est pas fini, parce qu'ils sont quand même... Moi, j'ai cru que ça ne s'arrêterait jamais, cette vidéo, parce qu'ils sont très nombreux dans cette famille.
6: Moi, je suis le futur tonton, et je pense que c'est une fille.
7: Moi, je suis la future marraine, je pense que c'est une fille. Moi, je suis la future marraine, et je connais deux jeunes sexes.
8: Moi, je suis gros tonton cornichon. C'est plus une fille. Ça, j'en suis sûr.
2: Ah, le gros tonton cornichon. Alors, vous allez me dire, c'est sympa, mais bon... Bon, il y a OK, ils sont...
9: Ils sont pas super design.
2: Mais tout le monde est heureux et c'est le principal.
9: Exactement.
2: Et on les embrasse, ils nous écoutent. Le principal, c'est de célébrer ça. Alors, par contre, on a lu avec Pietre, on est tombé sur une liste des commentaires des gens qui étaient sous la vidéo. Alors, c'est là que ça se gâte un peu. Je vais vous les lire. Alors, surtout, on ne rit pas parce que si vous riez, vous allez en enfer. C'est-à-dire, Dieu, il est là, il vous attend comme ça, il dit bon, bah, en enfer. Donc, vous tous qui nous écoutez, si vous riez, vous allez en enfer. Okay. Allez, je vous lis des messages.
9: Donc, c'est pas les nôtres. Hein.
2: C'est pas les nôtres. Je suis psychiatre, je pense que c'est une mauvaise idée.
10: Ripa.
2: Pardon. Mais pourquoi les...

0: Nous sommes de retour depuis hier dans l'émission avec toute l'équipe. Quel bonheur de vous retrouver, mon petit Vito. Alors que là, pendant que je suis en train de vous parler, tout le monde est en train de préparer celle d'aujourd'hui. Mais hier, il y avait la compile du retour des vacances que vous allez entendre d'ici quelques minutes. Et puis, Jeff Tuche qui a vécu un véritable drame. Il faut que vous l'entendiez parce que n'étiez pas prêt. Jeff Tuche savait que son leitmotiv, j'ai envie de dire sa vie, dire le but ultime, la patate, la frite, et on a appris hier qu'avec la canicule, eh bien les pommes de terre allaient être beaucoup plus petites, pas une blague du tout. Ouais. Qui dit canicule dit moins d'eau, qui dit moins d'eau dit des fruits moins gros, et la patate va passer de ce côté-là aussi et sera moins grosse cette année, donc les frites plus petites. Reste avec nous, après les news de 6h30, on en parle. Bonjour, c'est mardi matin.
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2: Bonjour à tous, beaucoup de nuages avec quelques précipitations ce mardi. Rendez-vous dans 2 minutes pour les prévisions météo complètes. Des perturbations à prévoir dès mardi prochain à Lorraine, aéroport en prévision de la venue du pape Léon XIV à Metz. Le parking passager fermera dès le 1er.

0: les Savoyards. En volley, l'équipe de France féminine s'est qualifiée hier soir en 8e de finale de l'Euro en battant le Monténégro. 3e succès d'affilée pour les Bleus avant d'affronter demain les Italiennes, championnes du monde. Et puis le prince héritier saoudien Emmanuel Macron a officialisé hier soir à l'Élysée un méga projet de parc d'attractions dans le Val d'Oise. L'un d'entre eux devrait être dédié à Dragon Ball.
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0: Le ciel sera souvent nuageux ce mardi en Moselle avec quelques précipitations sous forme de pluie ou d'averses faibles. Les températures maximales seront à la limite de la chaleur, 23-24 degrés l'après-midi, 13 à 16 ce matin, 16 relevés à Estrov, 14 à Fambach et Creutzwald, 15 à Boulay et 13 à Saint-Avold. Le soleil devrait revenir demain et jeudi avant un mercure, avec un mercure nettement plus estival. 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
2: J'ai une info. Si vous avez des petits problèmes de fosse septique,
3: ouais. Ouais.
2: Vous savez, des fois vous dites c'est bouché, vous dites oh non, j'ai pas envie de jeter un œil, je vous emmènerai dans une région du monde et vous verrez que c'est pas un œil qui jette, c'est le reste du corps. On en parlera tout à l'heure dans le Ah oui mais non et un sondage sur les Français, les retours de vacances, mais quelle mauvaise nouvelle, notre journaliste nous en parlait. Les frites seront plus petites dans les prochains mois.
3: C'est terrible.
2: Entre sécheresse, chaleur et surproduction. La récolte française de pommes de terre s'annonce très mauvaise en 2026.
4: C'est quoi? Parce que je crois qu'on en avait trop l'année dernière.
2: On en a encore beaucoup.
3: Pommes de terre.
4: Mais ouais. Ça se conserve pas deux ans, des patates?
2: Non, je crois pas, non. Mais parce qu'après, ça germe et tout.
4: Ouais,
2: ça, y a
4: bah,
2: qui
4: va pas. Ça, ouais.
2: Alors, qui dit frites? Dit Jeff Tuch. Jeff Tuch, je voulais réagir à cette info. Bonjour, Jeff.
5: Les quoi? Ouais, bonjour, les quoi? C'est une catastrophe nationale.
2: Ah bah oui.
5: On est en train de s'attaquer à la frite française, c'est triste. Ouais. J'ai la larme qui coule, qui coule sous mes yeux.
2: Ouais, mais je veux bien le croire, Jeff. Je veux bien le croire. Vous aimez tellement les frites, mon Jeff.
5: J'aime les frites, mais les frites, c'est pas un aliment, c'est mon bébé, mon Coé. Moi, une frite, je la regarde, je lui parle, je la trempe dans le ketchup, je lui dis t'es belle, je te lèche. C'est de l'amour, j'aime la frite, mon Coé. Ouais. Le veau et la frite.
2: Je sais, voilà. Alors, le problème, c'est qu'avec des pommes de terre.

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3: Direction, il va peut-être ouvrir.
4: Ouais.
3: C'est-à-dire que vous le savez, s'il y a un endroit où ça parle d'actu, c'est dans les bars. Les petits bars, les petits PME en France.
4: Nous avons décidé
3: d'ouvrir un symbole.
5: Elle est là, la vie, monsieur Coé.
3: Un symbole de la France.
5: Ce qu'on nous envoie dans le ciel, de toute façon.
3: Il fait aussi des pots de pain, il fait tout. Ça parle d'actu, oui, mais de quoi parle-t-il? De quoi parle-t-il? Voici le bar de Pietre.
4: Je vais jouer Bazir dans la cinquième.
6: T'as vu ce truc?
5: De quoi?
6: J'ai bien envie d'y aller. Ça va me rappeler ma jeunesse.
5: T'as plus l'âge pour ces conneries. Ça va avec ce que tu picoles, tu vas vomir partout.
6: Non,
3: j'ai bien envie d'y aller, ça me rappelle ma jeunesse. Ça, c'est le premier indice. Excusez-moi.
5: Il faut réfléchir.
4: Dans la cabine.
3: Pour l'instant, je n'ai pas d'idée. Continuez.
5: Qui c'est qui va financer tout ça, là? Parce que ça va coûter une couille, ce bordel, je te jure, moi.
4: Les Saoudiens, me demande pas pourquoi.
5: Ah bon?
4: C'est vrai qu'il y a plus de chameaux que de dragons dans leur pays. Mais qu'est-ce que tu veux? Ils doivent être fans.
5: Je vois que ça,
4: les mecs, c'est là, puis rien à voir pourtant.
5: Réfléchis,

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1: Un hamster fait sensation sur Strava. Il s'appelle Molly. Molly le hamster. Ouais. C'est pas une blague. Il court 70 km par jour, Molly le hamster.
2: Quoi ?
1: 70 bornes par jour.
3: Comment ils le savent ?
1: Le physicien néerlandais, dont je vous épargnerai le nom parce que de toute façon, je n'arrive pas à le dire, a mis en place un système capable de calculer tous les tours qu'effectue le petit rongeur. Vous savez, dans leur roue. Ce système est relié à un ordinateur, lui-même connecté à l'application de sport que tous les gens connaissent, Strava. Grâce à ce système, il peut observer les kilomètres parcourus par Molly. Les statistiques sont donc de 11,15 km par jour.
3: Ah ouais.
1: Il fait plus de 10 000 pas, lui. Puis c'est des pas de hamster.
3: Ah oui, c'est des tout petits pas.
1: 70 km par semaine, c'est ce que fait Molly.
3: Bravo. Alors là, ça sert à rien, mais.
4: Ah, bravo. Ça va vite, un hamster.
1: Tu m'étonnes qu'il meure au bout de 2 ans. Tu m'étonnes. Vu la taille des pattes, faire 70 bornes par semaine, et il a même sa petite chanson.
5: Comment Strava ?

0: mon bibounet.
1: Et enfin, la chanson de toute la direction d'Europe 2.
2: Eh oh, c'est le retour de Coco. On est content, c'est reparti. Eh oh, plus il n'a pas négo. C'est Coco.
1: Non, non.
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0: Pour bien vous réveiller, dans un instant, vous allez entendre Shakira qui, vous savez, vous êtes invité grâce à Europe 2 dans son propre stade, au Shakira Stadium.
1: Ah, elle se la pète.
0: C'est comme une quichua.
1: J'ai c'est, mon
0: elle,
1: stadium.
0: Elle ouvre le elle coffre, lance, ouais. elle jette et ça fait... Ouais,
2: mais par contre, elle va galérer pour le replier.
3: Voilà. Ah. Elle va mettre 5 jours.
0: Comme tous les gens coupent quichua. Ils sont très contents parce qu'ils l'ont jeté, mais après, oui. Tu les vois en train, ils se roulent dessus. Attends, la
2: tournée, la... Oui, mais une tente de place, ça va, imagine un stade à replier. Si t'as pas la notice.
0: Il faut avoir le coup. Il y a un coup à avoir. Dans un instant, vous allez l'entendre. Vous aurez d'ici quelques minutes la France qui bosse et qui se lève tôt, une assistante maternelle. On va rendre hommage à toutes les assistantes et assistants maternels qui nous écoutent. C'est assez féminin comme métier, mais oui, il y en a certainement des assistants maternels aussi. Les champions du monde de l'actu, attention, ne fais pas n'importe quoi dans un jacuzzi. Radio EHPAD, tout à l'heure, puisque c'est un peu le départ de Philippe Bouvard qu'on a appris avec tristesse hier, qui nous a donné l'idée. On s'est dit, mais finalement, peut-être que nous, on s'arrêtera jamais non plus.
3: Mais ça se trouve, ils ont une radio là-haut.
0: Et peut-être qu'il y a une radio, et peut-être qu'on finira à nous. Et d'abord, il y a peut-être une radio de personnes âgées, des personnes décédées au paradis. On ne sait pas. Peut-être que Coluche fait encore de la radio au paradis.
3: J'imagine.
2: Oh le bordel.
0: Ça serait énorme. Vous allez bien, la petite équipe?
3: Oui.
0: Vous êtes très beau ce matin. J'ai essayé. Ce matin, j'ai fait un effort. Pour certains, c'est pas un effort, mais je me suis passé devant mon truc. On a des trucs à tourner cet après-midi. On a une pub et tout. Je dis, tiens, j'ai un petit jogging relativement classe, élégant, mais quand même, on n'a pas l'habitude de me voir avec ça. Je dis, je vais le mettre. Ils vont le remarquer dans mon équipe. Bah rien du tout. C'est-à-dire, non seulement je passais devant, je dis, t'as vu? Je disais, ouais, on s'en fout.
2: Mais non, mais non. Le gars, il vient, l'heure du 6h, 7h, c'est là où on est au taquet.
0: Ça va.
2: Sur l'écriture de l'émission.
0: Moi aussi, je suis au taquet.
2: Et l'autre, il vient nous emmerder avec son jogging.
3: Vous avez
2: vu mon jogging? Mais non, mais on s'en fout de ton jogging.
3: On parlait avec Pierre au moment où il dit ça, et il a mal pris le fait qu'on s'en fiche un peu. Il a fait.
1: Tu l'as mal pris?
3: Non, tout le monde s'en fout.
4: On serait pompiers en train d'éteindre les incendies dans les Landes, là. Il serait. Mais vu mon jogging?

0: On serait pompiers en train d'éteindre les incendies dans les Landes, hein.
1: Allez, restez avec nous. On aura plein de rigolades ce matin. Nous sommes de retour. C'est mardi.
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1: Réglage des montres, réveil pour beaucoup d'entre vous, encore un petit peu vacances. Nous sommes le 25 août, il est 7h, les news. News, météo, c'est parti, bonjour.
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3: Bonjour à tous, un ciel encombré avec un peu de pluie ce mardi, il fera tout juste chaud, la météo en version longue dans deux minutes. Top départ ce mardi pour les vendanges dans le Toulois. Les viticulteurs de la Haussée Côte de Toul vont récolter les raisins avec plusieurs jours d'avance sur le calendrier habituel. La sécheresse et les canicules ont favorisé un bon état sanitaire des raisins. Revers de la médaille, le manque d'eau a réduit la taille des grappes et va entraîner une baisse des rendements. Lorraine Aéroport se prépare à accueillir le pape le 28 septembre. Léon XIV y transitera pour son arrivée en Lorraine et sa visite à Metz ainsi que pour repartir à Rome. Rien ne sera laissé au hasard en termes de sécurité. Dès le 1er septembre, le parking passager de l'aéroport sera fermé en remplacement. Les voyageurs pourront stationner gratuitement sur un parking privé près d'un rond-point avant d'emprunter une navette gratuite jusqu'à l'aéroport. Il n'y aura aucun vol commercial le jour de la visite du pape. Une visite sans caméra aujourd'hui à Nancy pour Gérald Darmanin. Le garde des Sceaux est attendu au tribunal judiciaire pour présider un comité de pilotage sur la future cité judiciaire avec le Grand Nancy, le conseil départemental de Meurthe-et-Moselle et la région. Les collectivités locales auraient accepté de mettre la main à la poche pour faire avancer le dossier alors que l'heure est à l'austérité budgétaire au gouvernement. Ailleurs en France, de nouveaux dégâts causés par les orages. Une tornade a ravagé le village de Pomas dans l'Aude. 300 maisons endommagées, certaines entièrement soufflées. Il y a aussi une quarantaine de blessés, dont 15 ont dû être hospitalisés. Deux centres d'hébergement ont été ouverts aux victimes pour la nuit dans l'Hérault. Des inondations, des toitures et des arbres arrachés également. Une mise en application compliquée à une semaine de la rentrée scolaire. Emmanuel Macron a annoncé hier la promulgation de la loi qui interdit les téléphones portables dans les lycées, mais faute de temps pour s'y préparer, des établissements ne seront pas en mesure de mettre en œuvre cette interdiction dès mardi prochain. C'est en tout cas ce qu'affirment plusieurs syndicats. Le ministre Édouard Geffray, en interview dans Le Républicain Lorrain ce matin, précise toutefois qu'il y aura des dérogations possibles. Le foot, Reims a débloqué hier soir son compteur de victoire dans le championnat de Ligue 2 en s'imposant 3-1 face à Annecy en clôture de la troisième journée. Les Champenois sont 5e au classement général devant Metz 6e.
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3: Le ciel sera souvent nuageux ce mardi en Moselle avec quelques précipitations sous forme de pluie ou d'averses faibles. Les températures maximales seront à la limite de la chaleur. 23-24 degrés l'après-midi, 13 à 16 ce matin, 16 relevés à Estrophes, 14 à Forbach et Creuswald, 15 à Boulay, 13 à Saint-Avold. Le soleil devrait revenir demain et jeudi avec un mercure nettement plus estival. Le temps sera plus frais avec de l'instabilité pour finir la semaine tout de suite.

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1: Le tom-tom, ouais, pour ça. Ceux qui en ont gardé un, le Kobe.
2: Ah, le pigeon voyageur, j'espère que c'est pas un parisien parce qu'il reste du temps.
1: Vous avez vu que moi je donne à manger à une palombe là ou un pigeon ramier. On m'a dit que c'était un pigeon ramier qui est posé sur ma terrasse. Il m'a niqué mon pot de fleurs. Écoute-moi bien. Et si vous zoomez bien sur les petites images que j'ai mises, donc

0: pour que le pigeon ne vienne pas dessus.
1: Comme ça, après, il est en bouche et tu peux le manger le soir.
0: Non, mais tu vois, tous les gens qui ont des gouttières, ils le savent. Alors, mais sauf les miens sont en plastique. Eh ben, elle a fait son nid dessus. Vraiment,
2: tranquille.
0: Autant vous dire que le taux de réussite de ces petites trucs en plastique ne fonctionne pas.
3: Et on en est où alors?
0: Eh ben, c'est-à-dire que je lui ai amené un bol d'eau. Je lui ai amené des vasas en petits morceaux et tout. Et elle s'est un peu barrée à un moment donné. J'ai vu en dessous, il y a deux œufs. Qu'est-ce que tu veux que je fasse?
3: Et elle revient quand même.
0: Ah oui, elle revient tout le temps. Et elle est là. Et hier soir, j'étais en train de prendre un petit Coca-Zéro sur ma petite table et on était yeux dans les yeux.
2: Tu commences comme ça et de la semaine prochaine, elle est dans ton canapé.
0: Franchement, hier soir, on a eu une belle conversation. Le problème, c'est que tu sais, elle me regarde du coin de l'œil. Parce que tu sais, les pigeons, ça a les yeux dans les coins. Elle me regarde du coin de l'œil, tu sens qu'il y a vigilance. Elle se dit quand même. Et donc, comme je lui ai donné à manger des petites vasas, là, j'ai reçu plein de commentaires, tous différents des uns des autres. J'ai eu des commentaires sur Insta de gens qui m'ont dit il faut pas leur donner du pain, ça fait gonfler.
4: Ça fait gonfler, ouais.
0: Ce à quoi je leur ai dit on est face à un pigeon parisien qui mange des mégots de clope, des bouts de kebab et des roues de bagnole. À un moment donné, j'ai jamais vu un pigeon parisien qui becte de la merde de caniche en mangeant un enjoliveur de Twingo, qui a mangé un morceau de pain, il fait ah, je crois que je vais mourir.
1: Je suis ballonné.
0: Donc, je lui ai donné à manger. Et puis, t'as des gens plus cash. Débarrasse-toi de cette merde, c'est une saloperie. Ça va chier partout. Ça reviendra chaque année. Garde pas ça. Donc voilà. Donc,
3: entre 17 et 20 jours, l'éclosion, normalement.
0: Bon, je cohabite. Ouais. À mon avis, dans 3-4 jours, après, je vais avoir droit à des trucs un peu dégueulasses.
2: Ouais, qui vont te saouler. Le midi, quand tu veux faire ta sieste,
1: fais des œufs durs.
3: Ce sera le premier devant avec son téléphone.
0: Mais oui, j'ai.
1: Puis lundi prochain, il va prendre l'antenne, il va faire.
0: C'est quoi? Hier soir, j'étais avec mon pigeon Amier, on était côte à côte. Je lui dis, qu'est-ce que tu regardais sur Netflix? On a regardé. Je faisais des filets comme ça, je lui dis, ça te plaît ça? Amier faisait bon, j'ai déjà vu.
5: Il faut pas que tu restes longtemps tout seul, toi.
0: Ah, ouais. Ah bah, t'es pas là, je commence à parler au pigeon. Je lui dis, tu sais que Faudard revient bientôt. Elle m'a dit, bon, dans l'émission aujourd'hui, vous découvrirez dans un instant, après avoir écouté Shakira, les champions du monde de l'actu, je vous en parlerai de quelqu'un qui a fait des conneries dans un jacuzzi, mais très drôle. Très très drôle. Et un chercheur d'or, vous les voyez tous les gens qui habitent en bord de plage. 16h30, c'est leur heure.
2: Avec le détecteur.
0: Ils sortent avec le détecteur. Bip, bip, bip, bip, bip. Ils sont là en train de voir si vous avez perdu un truc. Je vous en parlerai dans un instant. La France qui bosse et qui se lève tôt, une assistante maternelle, ce sera tout à l'heure. Et si nous étions comme Philippe Bouvard? C'est-à-dire qu'à un moment donné, non pas décédé, mais que nous, on ne s'arrête jamais. Parce que Philippe, il a travaillé jusqu'à plus de 90 ans.
4: Ouais.
0: Et imaginez, on s'est dit, bah, finalement, on fera peut-être Radio EHPAD. À quoi ça ressemblera quand on sera animateur sur Radio EHPAD? Restez avec nous. On en parlera à 7h30. On aura tout à l'heure le son des réseaux à fin des vacances.
1: Dans une semaine pile poil, c'est la rentrée.
0: Eh oui, les révisions dans la rue vont donc commencer. Attention, la belle brochette de crétin. C'est pas de la brochette de grand frais avec Cadmérade que je vais vous sortir tout à l'heure. C'est du bon, c'est de l'intelligent et la villa des animateurs reviendra sur le retour de Koh-Lanta.
1: Ouais, ce soir.
2: Pour la 35e saison avec les
5: All-Stars.
0: Qu'est-ce qu'on s'en fout.
1: Ça a été déjà fait, quoi.

0: tornade hier, les images sont dingues.
1: Mais ça, c'est pas que ça existait pas avant les tornades en France.
0: Tu crois qu'il y avait des feux de forêt en Belgique, toi?
2: Ouais, c'est vrai.
0: Ça existait? Tu crois qu'il y avait beaucoup d'incendies dans les dunes d'Ardelot?
3: Trump, il a dit que le réchauffement climatique, c'était une connerie.
0: Excuse-moi, mais. Non, mais voilà, donc j'ai une pensée pour vous parce que c'est absolument terrible. C'est ultra localisé, mais très dévastateur. Donc, puis alors surtout, bon courage maintenant pour rentrer en contact avec votre assureur qui, depuis hier soir, ne vous connaît plus du tout.
3: Non. Ouais.
0: Voilà, c'est-à-dire vous l'appelez, je ne vous vois pas.
3: Tornade, c'est pas marqué dans mon truc à moi, Tornade.
0: Attends, vous avez lu la linéa 27? Bah, regardez, c'est écrit en tout petit. Bah non, les tornades, on prend pas. Et puis hier, il y a eu 30 000 impacts de foudre dans le sud de la France.
3: C'est beaucoup.
2: Ah oui, quand même.
3: C'est alors, un record.
0: Si vous ne voyez pas ce que c'est, 30 000 impacts de foudre, c'est un truc de fou. Prenez votre iPhone.
2: Ouais.
0: 4S.
2: Ouais.
0: Vous le branchez directement dans la pelouse.
2: Ouais.
0: À la fin de la journée, il est rechargé pour 3 ans.
3: Ouais.
0: Ah ouais. Et c'est devenu un 17 Pro Max.
3: Mais non.
0: Si.
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0: Faites l'expérience. Merci Shakira. Si vous avez envie d'aller voir Shakira avec son stadium Shakira dépliable quechua, vous envoyez Europe 2, 7, 12, 13.

0: Eclipse. Ouais. Elle a trouvé un endroit sympa. Elle a marché un petit peu et elle a fait un petit malaise en regardant l'éclipse. Elle a été retrouvée errante dans une rue de La Ciotat, incapable de se rappeler où elle avait garé sa voiture. La semaine dernière, elle a lancé un appel au lecteur du journal Var Matin pour l'aider, mais à ce jour, la Twingo n'a toujours pas été récupérée.
1: Oh, merde.
2: Donc elle est la Twingo.
0: Moi, je pense qu'il faudra la retrouver à la prochaine éclipse totale de soleil dans 900 ans.
3: Oui, la... Ça lui fera un choc, c'est l'inverse.
0: Ouais. Oui, la Twingo aura des côtés, mais bon. Deuxième champion, écoutez bien, un homme qui a creusé 12 pieds sous terre pour poursuivre le signal de son détecteur de métaux. C'est-à-dire que le gars, il est sur une plage. Qu'est-ce qu'il fait ?
3: Faut creuser.
0: Il creuse.
3: Eh oui.
0: Et donc, il cherchait le signal qui venait de son truc. Donc, il a creusé. Sauf que le signal venait de sa botte parce qu'il avait un bouchon d'orteil en acier.
1: Ah oui.
0: Voilà.
1: Ah,
0: okay.
3: Mais donc, ça s'arrête jamais.
0: Il a creusé 3,70 m pour qu'il se rende compte que c'était sa botte.
4: Oh là là.
1: Il a creusé sa botte.
3: Moi, je continue.
0: Je rebouche. Et enfin, le champion du jour, un Américain. Écoutez bien, parce que ça, c'est un truc très très drôle. Il s'est fait arrêter parce qu'il a pris un bain de purée mousseline dans le jacuzzi de sa chambre d'hôtel.
2: Quoi ?
0: Il voulait tester la viscosité. Il s'est fait livrer 300 sachets de purée déshydratée. Il a rempli son jacuzzi.
3: Ah, c'est énorme.
0: De purée mousseline. Il s'est baigné dedans.
1: C'est bon.
0: Alors le problème, c'est que ça a évidemment, ça a débordé de partout.
3: Bah oui, parce que ça gonfle de ouf.
1: Ça fait évidemment. Début, ça pète. Oui.
0: Évidemment. Les balcons s'en sont pris de la purée qui a coulé de partout. Ah. Et je ne vous cache pas que le moteur du jacuzzi, évidemment,
3: oui.
0: Est mort. Hein,
5: quand je fais de la purée mousseline, je suis sûr que tout le monde en reprend.
0: Dans la gueule, éventuellement. Vous restez là dans un instant, la France qui

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3: Tout est une question de souplesse. Pensez à ça si vous faites du sport ce matin. Bonjour, 7h21. Ça, c'est ce que vous allez entendre dans un instant. C'est Timber City. Bien ce titre, j'adore.
4: C'est quoi?
3: Timber City.
5: Timber.
3: Timber.
5: Et le titre?
3: Timber City. Avec Zephyr Ward.
6: C'est quoi?
3: Zephyr Ward. Timber City. Timber City, Zephyr Ward. Ah, mais si, mais
5: c'est
3: les gars.
5: Hey, oh, hey. C'est Timber City et Sephora.
6: C'est ça, voilà. C'est ce que j'ai compris.
5: Chante du parfum.
3: Chante Sephora. C'est le seul titre qui sent bon de toute la prog. Dans un instant, qu'est-ce qu'on écoutera aussi, honorable? Du Bob Sinclair. Tiens, avec Rugby's Party, si vous n'êtes pas bien réveillé. Nous aurons d'ici quelques minutes Radio EHPAD pour s'imaginer dans les EHPAD ce que ça pourrait donner si nous aussi nous vieillissons et si notre métier continue malgré tout. On ne sait jamais. La villa des animateurs. On reviendra sur Koh-Lanta qui revient ce soir à la télévision.
6: Ouais.
4: Qu'est-ce qu'on s'en bat,
6: c'est pas combien de saisons.
3: Ouais. Et on a parlé vite fait de l'éclipse solaire à 7h22. Est-ce que vous avez, vous aussi, fait tout le cérémonial des lunettes, des machins?
5: J'étais en voiture. Ouais, puis avec ma femme qui appelle ses enfants et qui leur dit, surtout, vous regardez, si vous regardez l'éclipse, vous mettez bien les lunettes exprès. Sinon, vous regardez pas. Alors, les enfants, oui, oui. Et moi, j'étais en voiture avec elle. Elle était là, oh, regarde, chérie, il y a l'éclipse.
6: Et moi, j'ai pas compris, je me suis mis devant ces stars, j'ai regardé l'éclipse. Il y a des clips, il y avait.
3: Le top clips.
6: Tu sais, ben, il y a pas la lune là.
3: Sur ces stars, ils sentent bien l'éclipse. Hein.
6: Ah ouais,
3: que...
6: et tous les jours. Hein.
3: L'éclipse de rap.
5: Ben oui, les... 900 ans, c'est faux, il y en a tous les jours.
6: Le top France.
3: Alors, moi j'étais là, franchement,
6: Ouais.
5: T'avais les lunettes et tout?
3: Non, je. Bah non.
5: Ah bah non, bah alors t'as fait. Mais t'as pas regardé, j'espère.
6: Mais t'avais 12 lunettes sur une photo.
3: Mais c'est de l'IA.
6: Ah, pardon. Ah.
3: Mais oui.
6: Je me suis dit, c'est de sa faute si on a pu.
3: Tu sais que je me suis fait défoncer par des gens. J'avais publié une photo où j'avais plein de lunettes partout. Et les gens, ils disaient, ah, je comprends bien pourquoi il y en a plus.
6: Bah oui, c'est ce que je me suis dit, moi.
3: Et donc, j'ai dit, c'est de l'IA.
6: D'accord, ok.
3: C'est pas moi. Enfin, j'ai pas mis plein de lunettes. Bon, donc, j'ai pas regardé. Et puis voilà. Je ne verrai pas la prochaine, nous serons tous morts.
5: C'est ouf.
3: Faisons un bisou.
4: Ah, ben moi, j'avais réservé mes lunettes déjà depuis.
3: Évidemment.
4: Je les avais.
3: Tout était réservé depuis 6 mois.
5: Devant la fromagerie, là, bam.
4: Non, mais j'étais fière de mon couple.
3: Les petits transats chez Jiffy. Stouff et la petite famille alignée, on rigole pas avec ça.
4: C'était presque ça. On est monté en haut d'une petite colline pour aller la regarder.
5: Les transats avaient été réservés déjà depuis une semaine. Ils étaient posés.
3: Bon, bah, moi, vous me connaissez, vous savez quand.
4: Toi, au dernier moment, et t'as pas trouvé de lunettes. Je suis sûr que t'as pas trouvé de lunettes, t'as foulé.
3: Je m'en fous. En fait, vraiment.
6: Ah ouais, mais
3: je m'en foutais vraiment. Je faisais partie des gens. Moi, vous savez comment ça se passe. Quand il y a un engouement pour un truc, moi je fais toujours un pas de côté. Ça me saoule toujours, ça. Waouh, l'éclipse. Non, je sais pas.
5: Il y avait du monde, hein. J'étais sur la route, il y a des gens qui rentrent chier sur des collines.
3: Évidemment, dès qu'il y a un spectacle gratuit, il y a du monde. C'est comme les feux d'artifice. Hein.
4: Ah,
3: oui, du monde.
4: Bah, écoute.
3: 7h24, faisons un bisou à Tiffany, assistante maternelle qui travaille dans quel coin, ma petite Tiffany?
7: Du côté de Nancy.
3: Ça va,
7: bonjour.
3: Salut. Ah, bah, quel âge ils ont, les enfants?
7: Quel âge ils ont? Ben là, je reprends d'aujourd'hui. Là, j'en ai une qui est arrivée à 6h30, qui a 3 ans.
3: D'accord.
7: Et du coup, elle est repartie se coucher parce qu'elle est petite nuit.
3: Bah évidemment, les mamans qui lèvent les enfants très tôt, tu les amènes généralement. Tu les recouches jusqu'à quelle heure?
6: Ah ouais?
3: Midi.
6: Ah
3: oui.
7: Oh, bah après là, elle va se réveiller. J'irai la chercher vers 8h30 max, histoire de refaire une journée.
3: Puis je la recouche

0: C'est Europe 2, salut, vous nous écoutez, il est 7h29 dans un instant. Ici, nous vieillissons au point de continuer de faire de la radio un jour dans un EHPAD. On essaiera de deviner ce que ça sera, on vous présentera Radio EHPAD dans un instant. Tiens, faut qu'on revienne sur les parcs d'attractions qui vont s'ouvrir en France. Ça y est, tout le monde s'excite, je vous en parlerai dans un instant. Et puis, le son des réseaux va vous faire rattraper l'école plus vite que prévu. Ouais. Puisque c'est quand la rentrée
1: dans
0: scolaire
1: une semaine.
2: C'est mardi prochain, le 1er septembre.
1: 8h30.
0: Tôt cette année.
3: C'est le même jour pour tout le monde, parce que généralement c'est décalé. Ouais.
2: Non, t'en as qui reprennent aussi jeudi.
0: Ah bah, les étudiants, généralement c'est fin novembre.
3: Ah oui, non, les étudiants, oui. Ouais, c'est ça.
0: Approximativement. Ouais. Bob Sinclair, c'est ce que vous allez entendre dans un instant sur Europe 2.

Quoi faire rêver petits et grands une semaine après sa sortie extravéhiculaire à 400 km au-dessus de la Terre. Sophie Adnot va retourner dans le vide spatial en début d'après-midi, toujours en compagnie de son collègue américain Anil Menon. L'astronaute de 44 ans doit terminer le remplacement d'une antenne de communication. Le foot, la victoire de Reims hier soir face à Annecy en clôture de la troisième journée de Ligue 2. Les Champenois se sont imposés à domicile 3-1 face aux Savoyards qui recevront Metz samedi prochain. Les Rémois passent devant les Grenats au classement général en prenant la cinquième place. En cyclisme, les intempéries ont mis à l'arrêt la Vuelta, la troisième étape du Tour de France, du Tour d'Espagne a été annulée hier suite à une tempête de grêle qui s'est abattue sur les coureurs à moins de

0: pouf, il va éclater.
1: Le son des réseaux dans un instant. Préparez-vous, nous aurons les plus belles révisions qui ont été faites dans la rue. Vous allez voir des génies. C'est envie presque de dire l'avenir de la France qui se joue.
2: Ouais, mais ça fait flipper. Ça.
1: Oh là là. Faut revoir un film qui s'appelle Idiocratie. Hein.
3: Oui,
1: qui
3: n'a
1: pas bien marché quand il est sorti et qui est en train d'avoir une deuxième vie.
2: Oui.
1: Parce que ce qui est dans ce film.
2: C'est malheureusement.
1: Et globalement, le sens de ce que nous vivons.
0: Bah, c'est d'actu.
1: Allez faire un tour là-dessus. Donc, Idiocratie, film américain. Je crois que c'est un type qui est plongé dans un truc et qui se réveille 300 ans après ou un truc comme ça, non ?
2: Oui, c'est ça, avec une prostituée.
1: Voilà.
2: Et c'est les deux personnes les plus intelligentes du monde.
1: Et ils sont devenus. Le monde est devenu débile. Nous aurons la villa des animateurs tout à l'heure. Comment va réagir Cyril Hanouna qui sera avec nous ? Nikos Aliagas et Jean-Marie Bigard. Est-ce qu'ils vont regarder ce soir le retour de Koh-Lanta pour la 57e édition, 70e? Je ne sais même plus à combien ils sont. On sait ou pas ?
4: Je ne sais pas. Ouais.
1: Bon, ça fait beaucoup trop. Ça n'est pas un, mais trois parcs d'attractions qui va arriver en France et dans l'Île-de-France. Donc, c'est l'Arabie Saoudite.
2: C'est ça qui va financer. Déjà, le premier, c'est 6 milliards. Hein.
1: Non, mais je dis ça parce que dans la news, tu m'as marqué l'Arabie. Mais je pense que c'est un correcteur orthographique.
2: Non,
1: l'Arabie,
2: c'est une...
1: Parce que je ne connais pas ce pays, l'Arabie.
3: Une contraction.
2: Une contraction.
1: Donc, l'Arabie Saoudite. Donc, c'est dans les prochaines années. Alors, le premier, c'est Dragon Ball Z.
2: Apparemment, oui.
1: Visiblement, on dirait que le deuxième serait peut-être Harry Potter.
2: Ouais.
1: Les rumeurs courent.
2: Mmh. Et le troisième,
1: ils hésitent entre Hamza la douane.
0: Ah, pas mal.
1: C'est une parc d'attractions où tu dois passer, puis t'as un gamin qui te fait payer 2 euros, sinon il t'envoie de l'eau. Ou Jonathan Daval. Ils hésitent au niveau des parcs d'attractions, mais c'est pas encore fait. Bon,

0: On est sur quoi ce matin? On est diffusé sur quoi? Les gens tout. Qui veulent nous voir nos bonnes têtes de vainqueurs.
1: TikTok, et ce. Instagram, et ce. TikTok, YouTube, Twitch.
0: Tout. Tout, ouais. Tout, Twitch.
2: Copain d'avant, MySpace.
0: Voilà, on a remis en route MySpace. Même Lycos, il va chercher.
3: Et bientôt, on pourra leur parler.
0: Oui. Ouais, parce
3: voilà,
0: qu'on a,
3: on a mis en place là, oui.
0: On a rajouté une fonction.
3: Des vérifs cet après-midi.
0: C'est quand même 4 mois qu'on est dessus. Où en théorie, quand on parle comme ça, machin et tout, en off, même pendant les titres et machin, vous pourrez, okay. On pourrait vous parler sur les réseaux.
3: Parce que je vois sur Twitch, ils en ont un peu marre qu'on leur parle pas.
0: Mais je sais, mais on peut pas.
3: Je sais. On va le faire, promis.
0: Bon, 8h moins le quart, vous le savez, dans une semaine tout pile, c'est la rentrée des écoles, c'est mardi prochain. On est le 25 août, mais la semaine prochaine, 1er septembre, rentrée scolaire pour tous les parents qui nous écoutent, c'est le moment de redéposer les enfants. Et pour certains, il est encore temps de réviser 2-3 trucs.
4: Oula, oui.
0: On va faire vite, hein. Je vais vous faire écouter. On va commencer par deux jeunes hommes. Ils jouent en ligne à un jeu de culture générale. Mmh. Écoutez bien la question, très compliquée. Quel est l'instrument qui indique le nord?
5: La boussole.
6: Quel instrument?
7: Instrument
6: de
7: musique?
6: Guitare?
8: Le
9: nord?
8: Le triangle?
7: Non.
8: Le
7: guitare? Le
6: violon?
7: Triangle.
6: Vas-y.
7: Le
6: nord, sud-ouest.
7: Ouais, triangle.
8: Nord, sud-ouest.
7: Une
0: boussole.
7: Ah, mais c'est quoi le rapport?
0: Comme on dit, ces deux-là, ils ont fait leur premier pas dans les escaliers. On va continuer avec cette lycéenne dans la rue, on lui demande qu'est-ce qu'une éclipse? Alors, c'est pas justement. Comme si on n'avait pas parlé tout l'été. Hein.
10: C'est quoi une éclipse?
11: Je sais pas ça, moi j'ai pas compris ces trucs du soleil là.
10: Ah ouais, tu l'as vu ou pas?
11: Non, j'ai juste vu un truc rouge.
10: Ah tu as regardé avec tes yeux?
11: Ouais.
10: T'as pas mis les lunettes?
11: Non.
10: Mais c'est quoi une éclipse du coup? Les gens ils regardaient quoi?
11: Ben ils regardaient le soleil, c'est le soleil.
10: Ouais mais qu'est-ce qui se passe? Genre c'est quoi une éclipse?
11: Alors. Je sais pas, ça vient et ça descend, ça part.
0: Voilà, ça, oui, ça vient, ça descend, ça part. On termine avec de l'anglais, cette femme qui pense savoir parfaitement ce que veut dire rest in peace.
12: Vous savez, en ce moment je fais pas pour trop de bruit parce que j'ai pas d'argent. Comme dit le proverbe anglais « rest in peace », c'est-à-dire « il me reste une seule pièce
0: ». Eh oui.
12: Faisons doucement.
0: Eh oui.
12: Doucement.
0: Eh oui. « Rest in peace », il me reste une seule pièce.
13: Alerte au Google.
4: Ouais.
13: Alerte au Google, les enfants.

0: Les concurrents emblématiques de Koh-Lanta All-Star Games ont traversé le monde pour débarquer dans un minuscule îlot, hein, je vous lis le pitch, baigné dans les eaux du Pacifique, au sud du Panama, les aventurières et les aventuriers aguerris qui ont marqué de leur empreinte les 9 éditions dont ils sont issus vont disputer une saison totalement folle. Cyril Hanouna,
1: vas-y. Bonjour les chéris, bienvenue dans tout le monde tout neuf. Mais quels arcades, mon chéri, enlève cette musique, sans déconner. Mais
0: ça va,
1: frères,
0: toi?
1: Mais je suis trop content.
0: T'es bien?
1: Je suis trop content, mon Koé, de vous réécouter le matin. Ah. Quel kiff, c'est Darka. Mon Koé, comment ça va, ma merveille?
2: Ça va.
1: T'es frais, mon chéri, hein? T'es comme la SACEM de l'émission des billets, t'as pas bougé, frère. Ouais, je te le dis. Moi, j'ai fait du paddle tous les jours, je suis musclé, gainé de partout, on dirait un personnage Marvel. L'incroyable Hulk. Enfin, frère, j'ai un Hulk, c'est de la Béatrice. Je le sais parce que j'ai croisé un Portugais, il m'a dit: oh, mon frérot, il a plein coup d'herche. Ben, c'est un truc de ouf, les chéris. Voilà, je vous le dis, je le sais, hein, j'ai les Portugais du chantier qui tombent bien, voilà, je vous le dis. Bon, alors, il parle de quoi, là, cela, hein, ce matin?
0: Alors, on parlait de Koh-Lanta, nouvelle saison, ton avis, Cyril?
1: Bah, ce sera sans moi. Bah, je vous le dis, les chéris, plus de 20 ans que c'est sur TF1, hein, le mec, il filme des gens, il fait des cabanes, allumer du feu, aïe, dans le Pacifique. Ah, le cadreur, il doit en avoir ras-le-bol, le chéri.
0: Je te confirme.
1: Ah, mec, là, il filme le gars, là, dans le sable, en train de yèche, après, il va nager, bouffer du riz, il en a ras-le-bol. Donc, ce sera sans moi, les chéris. Bisous, les chéris, vous aimez. Et moi, trop content de vous retrouver.
3: Et moi aussi, Cyril. Et moi aussi,
4: merci, Cyril. À bientôt. On va continuer avec Nikos, qui est avec nous maintenant. Bonjour, Nikos.
5: Bienvenue dans 50 minutes inside que je ne présente plus depuis longtemps, mais c'est comme ça.
1: Ah oui.
5: Au sommaire, la découverte de l'hôtel des candidats de Koh-Lanta qui ne dorment pas du tout dans leur cabane.
1: Ah ouais.
5: Self, Olive, Capote.

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1: C'est Europe 2 que vous écoutez dans un instant. Je vous emmènerai vers une actrice qui a tellement de pognon qu'elle a décidé de se faire sa série à elle. 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Pile, et je vous raconterai une histoire de chat qui disparaît sans... Oh, c'est pas drôle ça, c'est pas drôle du tout.
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1: 2 minutes pile, le temps de touiller le café.
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2: Déjà 8h, un point sur l'info, un point sur la météo. On est de retour dans 2 minutes. Ne ratez pas, le loyer va tomber. C'est Europe 2, la météo, l'actu.
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3: Bonjour à tous, beaucoup de nuages avec quelques précipitations ce mardi. Rendez-vous dans 2 minutes pour les prévisions météo complètes. Le début des vendanges dans les vignobles de la Haussée, côte de Toul-Narbon, a été fixé ce mardi, encore plus tôt que l'an dernier. Les vendanges approchent aussi pour la Haussée Moselle et elles ont déjà démarré pour l'IGP côte de Meuse, notamment pour les vins pétillons. La sécheresse et la canicule n'ont pas eu que des désavantages, elles ont permis d'éviter les maladies, mais les rendements vont pâtir de ces conditions météo. Un dispositif spécial sera mis en place à Lorraine Aéroport à l'occasion de la visite.

dit du pape Léon XIV à Metz le 28 septembre. Aucun vol commercial ne sera assuré ce jour-là, mais plus surprenant, le parking passager de l'aéroport régional sera fermé dès mardi prochain, le 1er septembre, pour permettre notamment l'installation progressive des dispositifs de sécurité en amont de l'événement. Patrick Bruel, pas le bienvenu après les maires de Chartres et de Dijon. Celui de Nancy a réaffirmé hier sur ses réseaux sociaux sa désapprobation à la venue du chanteur pour un concert au Zénith le 24 octobre. Mathieu Klein demande aux organisateurs la suspension de sa tournée le temps que la justice fasse son travail. Et la maire de Strasbourg a, elle, demandé au Zénith de sa ville d'étudier les moyens d'empêcher l'artiste de s'y produire. Patrick Bruel.

0: plus de toits, d'autres ont été totalement soufflés. Deux centres d'hébergement ont accueilli 7000 les sinistrés. Il y a une quarantaine de personnes blessées, dont 15 ont été hospitalisées. 2800 foyers étaient privés d'électricité hier soir. Plusieurs axes sont coupés aussi dans l'Hérault suite aux orages. Le foot, Reims a décroché sa première victoire de la saison hier soir au stade de Lonne, 3-1 face à Annecy en match décalé de la troisième journée de Ligue 2. Ce premier succès permet aux Rémois de revenir à la hauteur de Metz, au classement à la 5e place et à un point d'Annecy 4e. Lors de la prochaine journée, le club à la Croix-de-Lorraine se déplacera samedi après-midi chez les Savoyards. En volée, l'équipe de France féminine s'est qualifiée hier soir en 8e de finale de l'Euro en battant le Monténégro.
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0: Le ciel sera souvent nuageux ce mardi en Moselle avec quelques précipitations sous forme de pluie ou d'averses faibles. Les températures maximales seront à la limite de la chaleur, 23-24 l'après-midi, 13 à 14 en ce moment, 13 relevés à Forbach, Porcelette, Boulay et Estrophes. Le soleil devrait revenir demain et jeudi avec un mercure nettement plus estival. Le temps sera plus frais avec de l'instabilité pour finir la semaine. Tout de suite, Coé sur Europe 2, bon réveil.
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4: Coucou tout le monde, salut. C'est Mathieu de Bordeaux. Juste un petit message pour vous dire que je suis très content que vous soyez revenus. Vous avez reçu dans les anciennes émissions pas mal d'imitateurs. Je suis moi-même imitateur. Attention, voici

0: On embrasse tous les journalistes de France. Cédric Lecor est avec nous.
1: Et ravi de vous retrouver,
0: et
1: évidemment.
0: Bien, et Vito qui réalise cette émission. Et on embrasse aussi la spationaute française qui va sortir dans l'espace pour la deuxième fois aujourd'hui. Alors, vous voyez, il y a des trucs qui te font rêver dans la vie. Y a des fois, moi, quand j'étais gamin, je rêvais d'avoir une Ferrari. Bon, chacun au délire. Je rêvais de conduire un train. Eh ben, sortir dans l'espace fait pas du tout partie de mes rêves.
2: Non, ça me fait peur, moi.
0: Tiens, et donc elle va sortir encore aujourd'hui pour la deuxième fois.
1: Pour la deuxième fois pour changer une antenne de communication.
3: C'est ça, en plus. Ah, en gros, c'est de la mécanique.
4: Voilà, avec sa caisse à outs.
0: Ah, bah, en gros, oui, c'est le mec qui monte sur ton toit pour te mettre une petite antenne TNT, un râteau.
1: Sauf que là, c'est un peu plus haut. Ça règle 1 km au-dessus de la tête.
0: Elle est à combien?

0: secret, enfin, ça part dans tous les sens, les rumeurs.
1: Ça vous oubliez, c'est que souvent il y a des gens qui détestent les animaux, qui vont mettre les drogués, mettre de la mort au rat, enfin il y a des salauds qui s'amusent à faire ça. Donc c'est
0: mais
1: souvent,
0: c'est déjà
1: malheureusement...
0: arrivé, a priori, il y a une dizaine, 5-6 ans, la même
1: secret.
0: Chose. Quoi.
1: Quand t'as monté un laboratoire secret,
0: en Bretagne.
1: Tu vas pas piquer des chats aux vieilles du village. Alors pour l'instant, l'enquête est en cours à la gendarmerie, ils n'ont pas de suspect, mais il y a quand même quelqu'un en garde à vue. Il y aurait un extraterrestre.
0: Un extraterrestre en garde à vue.
2: Un petit chat.
0: Ah oui, forcément.
2: Un petit chat dans mon collègue.
0: Alf.
2: Un petit chat, oui.
0: Il a réussi à en manger un une fois dans toute sa carrière.
2: Jamais,
0: je crois.
2: Jamais, mon petit chat.
0: Mais c'est fou cette passion pour manger des chats.
1: Alf, quelle belle série. Qu'est-ce que je voulais vous dire d'autre? Ah voilà, donc cette info. Alors écoutez-moi bien, c'est l'info de 8 heures qui est très importante et qui est très vraie comme toutes les infos de cette émission.
0: Évidemment.
1: Pas pour rien que toutes les radios d'info nous écoutent pour prendre leurs sources.
0: Exactement.
1: Ça se passe, alors c'est en Chine, c'est où exactement?
0: Oui, en Chine, oui.
1: En Chine. C'est une femme riche. Mmh. Elle a tellement d'argent qu'elle a financé sa série dans laquelle elle joue.
0: D'accord.
1: Elle a écrit 50 épisodes. C'est un format court. Hein. La seule condition était d'en tenir le rôle féminin principal, ça elle peut, c'est elle qui paye, et d'avoir le dernier mot sur le scénar.
0: Okay.
1: Le scénario est simple, puisque c'est elle qui l'a écrit et validé, comporte plus de 70 scènes de baisers.
0: En fait, avec un acteur qu'elle kiffe,
1: qui a jamais que 23 ans.
0: Ouais.
1: Il s'appelle Zhong Yufei. Et alors lui, il a raconté avoir été embrassé de force, de toute façon, dès la première scène d'amour romantique, sans oser protester par peur de perdre ce qu'il pensait être sa grande chance. La série a été rejetée par la plateforme de diffusion pour cause de nullité artistique. Alors j'ai réussi à trouver. J'ai réussi à trouver le pitch du premier épisode. Vous le voulez?
0: Oui, carrément.
1: Mesdames, écoutez bien, les gars aussi, vous êtes dans la voiture.
0: On va voir.
1: On vous met l'ambiance. J'essaie de vous lire le mieux possible. Je vous fais le pitch du premier épisode. Cassandra est posée sur son canapé, en train d'embrasser Kevin. D'un coup, le téléphone sonne. Cassandra ne décroche pas. Cassandra continue d'embrasser Kevin.
0: Ah.
1: Mais le téléphone continue de sonner.
0: Oui.
1: Alors, après un dernier smack à Kevin, elle se lève pour décrocher. Seulement voilà, la sonnerie s'arrête. Subitement. Comme ça ne devait pas être important, pour fêter ça, Cassandra roule une grosse pelle à Kevin. Deux heures plus tard, alors que les deux tourtereaux s'embrassaient langoureusement, un tremblement de terre éclate à Pékin. Mais comme la série se déroule de l'autre côté du pays, Cassandra s'en fout et continue de rouler des pelles à Kevin. Eh ouais, c'est grand la Chine. Quand, soudain... rien ne se passe. Du coup, Cassandra en profite pour rouler une pelle à Kevin.
3: Encore ?
1: Mais leur bonheur ne dure pas longtemps, car Kevin meurt étouffé, asphyxié par les baisers de sa bien-aimée. C'est alors que, dans un geste désespéré, la pauvre Cassandra, seule et abandonnée, fait un bouche-à-bouche à Kevin pour le réanimer. Elle lui souffle dans la bouche, une fois, deux fois. Elle fourre sa langue dans les narines de la victime, elle le lèche sur l'intégralité du visage, lui aspire la morve,

0: Merci monsieur. Vous envoyez loyer au 7-12-13. Je vous appelle dans 5 minutes. Je vous dis quelle est la seule radio qui paie votre loyer. Vous me répondez Europe 2 ou Coé sur Europe 2 ou Coco du Ghetto sur Europe 2.
1: Ah ouais.
0: Mais Bibounet, ça ne vous fera pas gagner.
1: Ah.
0: Voilà, donc vous pourrez gagner le montant de votre loyer. Ça me fait très plaisir. Dans un instant, nous aurons le loyer qui va tomber. Je vous le disais, on aura le top de Stouff tout à l'heure qui sera.
2: Comment ne pas dire que tu as eu des vacances de merde?
0: Quand les gens ils te demandent au bureau, ah tu sais que tu les as eus, mais
1: ouais.
2: Tu ne veux pas le dire.
0: Reste avec nous, vous aurez les conseils de Stouff et on fera revivre Philippe Bouvard tout à l'heure pour les moins grosses têtes qui continuent encore chez nous. Mais je crois que pour l'instant, Pierre et Maryse sont là pour un objet bien particulier à vendre.
1: Exactement, il y a un auditeur qui a besoin de Pierre et Maryse parce qu'il veut vendre un livre de diction pour apprendre à articuler.
3: Aïe.
1: Je crois qu'on a Pierre et Maryse avec nous.
3: T'es sûr que c'est le bon client là?
1: Voilà, ça lui fera pas de mal.
0: Oui. Eh bien, bonjour à tous.
3: Oh là là.
0: Bonjour à tous et bonjour. Bonjour Maryse.
4: Oh, bonjour Pierre.
0: Bonjour.
4: Bonjour Pierre.
0: Bonjour Maryse et bonjour cher. Bonjour Maryse. Et bonjour Maryse et cher Tanis.
4: Bonjour
0: Maryse.
4: Bonjour
0: Maryse et
4: Pierre.
0: Moi aussi, puis Maryse. Bonjour Maryse.
4: Bonjour Pierre.
0: Maryse. Bonjour. Bienvenue, chère télé acheteuse et chers des acheteurs. Bienvenue dans ce nouveau télé-shopping. Bonjour Maryse.
4: Bonjour Pierre.
0: Bienvenue donc sur ce nouveau téléachat spécial. L'auditeur de Quiz sur Europe 2 aujourd'hui. Chère Maryse,
4: oui.
0: Qu'allons-nous devoir vendre? Bonjour.
4: Et bonjour Pierre. Aujourd'hui, nous allons devoir vendre un magnifique livre de diction pour apprendre à articuler avec des exercices. Oula, moi je m'y perds aussi. Hein.
0: Salut Maryse. Sans,
4: comme par exemple, trois tortues trottées sur trois trottoirs et trois. Tenez,
0: oh.
4: Le voici Pierre.
0: Tenez, merci Maryse.
4: De rien Pierre.
0: Très beau livre.
3: Alors là,
0: c'est absolument facile, vous venez de le dire. Trois.

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0: 450 euros. 451 euros, pardon.
1: Ah, c'est précis. 451 euros, ne bouge pas. Je demande à Josiane. Josiane, c'est Coé, Josiane.
2: Quelle idée de reprendre avant les autres. Ouais. Vous savez ce que ça va me coûter, cette histoire?
1: Ah oui, 451 euros, on vient de le dire, pour aujourd'hui. Et allez, elle va sauter. Attention.
3: Salut, c'est Manu du 6-9 d'Énergie.
2: Qu'est-ce que tu fous là, toi? L'espionnage industriel, c'est interdit, hein. Dégage.
1: 451 euros, t'envoies ça chez toi à la maison, je te fais un gros bisou. Je t'embrasse très fort.
0: Bonne journée.
1: Tu continues de nous écouter, tu promets?
0: Oui, hein, tout à fait.
1: C'est pas maintenant, que t'as pris la thune que tu dis bon, bah c'est bon, c'est fait, je vais gagner une montre RTL, tu me promets?
0: Non, il y a pas
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1: Heureusement que Josiane a débusqué un espion.
6: Bah, ouais,
1: de la concurrence. Était déguisé en pigeon. On l'a vu, 8h27, c'est Europe 2.

des dispositifs de sécurité nécessaires à l'événement. Des navettes gratuites seront mises en place depuis un parking de remplacement à proximité de l'aéroport. Le jour de la visite, le 28 septembre, aucun vol commercial ne sera assuré. Les premiers coups de sécateur ce mardi dans les vignobles de la AOC Côte de Toul. Comme en Champagne et en Alsace, les vendanges sont historiquement précoces en raison de l'été qui a été chaud et sec. L'an dernier, les raisins n'avaient été récoltés que début septembre en Meurthe et Moselle. La qualité sera au rendez-vous, mais les rendements ont baissé en raison des conditions météo. Une visite sans caméra aujourd'hui à Nancy pour Gérald Darmanin. Le garde des Sceaux est attendu au tribunal judiciaire pour présider un comité de pilotage sur la future cité judiciaire avec le Grand Nancy, le conseil départemental de Meurthe et Moselle et la région. Les collectivités locales auraient accepté de mettre la main à la poche pour faire avancer le dossier, alors que l'heure est à l'austérité budgétaire au gouvernement. Le ministre de la Justice devrait aussi se rendre à la prison de Nancy, Max Civil. Ailleurs en France, de nouveaux dégâts causés par les orages. Une tornade a ravagé le village de Pomas dans l'Aude. 300 maisons ont été endommagées, certaines entièrement soufflées. Il y a aussi une quarantaine de blessés, dont 15 ont dû être hospitalisés. Deux centres d'hébergement ont été ouverts aux victimes pour la nuit. Dans l'Hérault, des inondations, des toitures et des arbres arrachés également. Une mise en application compliquée à une semaine de la rentrée scolaire. Emmanuel Macron a annoncé hier la promulgation de la loi qui interdit les téléphones portables dans les lycées, mais faute de temps pour s'y préparer, des établissements ne seront pas en mesure de mettre en œuvre cette interdiction dès mardi prochain. C'est en tout cas ce qu'affirment plusieurs syndicats. Le ministre Édouard Geffray, en interview dans Le Républicain Lorrain ce matin, précise toutefois qu'il y aura des dérogations possibles. Le foot, Reims a débloqué hier soir son compteur de victoire dans le championnat de Ligue 2 en s'imposant 3 buts à 1 face à Annecy en clôture de la troisième journée. Les Champenois sont 5e au classement général devant Metz 6e. Annecy est au pied du podium et Saint-Etienne reste seul en tête. Et puis non pas un mais trois nouveaux parcs d'attractions vont sortir de terre dans les prochaines années à Cergy-Pontoise en région parisienne. Un projet à 6 milliards d'euros

0: et Star Sailor, on aura les moins grosses têtes pour faire revivre Philippe Bouvard à notre sauce à nous. Ça sera là d'ici quelques minutes. On s'écoutera Michael Jackson avant 9h du mat et puis on fera un débrief à 9h de L'Amour est dans le Pré.
1: Ah oui, ça a repris.
0: Voilà, aussi. Il y a déjà des phénomènes à vous présenter.
1: C'est vrai.
0: Ah, oui, on vous les présente. Voilà, on vous présentera tous ces petits gens tout à l'heure qu'on aime beaucoup parce que ce sont des agriculteurs, des éleveurs. Voilà. Et c'est vrai que quand tu es agriculteur, agricultrice ou éleveur, il y en a beaucoup qui nous écoutent et qui, j'en ai croisé plein cet été, ils bossent comme des dingues.
2: Bah t'as pas le temps. Ouais.
0: Très peu de vacances. Voire pas du tout. C'est-à-dire, quand tu arrives à en prendre, c'est très très court parce que tu peux confier ton exploitation où tu vises après les périodes, tu vois, la récolte, etc. Mais c'est un métier de dingue. Et quand tu es célibataire et que tu habites en pleine campagne, va trouver, toi, une femme.
2: Ouais.
0: Ou un homme si tu es agricultrice. Pas facile. Hein. C'est vraiment, il faut quelqu'un qui aime ton boulot, qui comprend que tu vas te lever tôt le matin, que tu n'auras pas de vacances, etc. Il faut que des gens qui partagent la même passion que toi.
3: Et que tu ne vas pas devenir riche, a priori.
2: Ouais. Et que tu aimes les bottes en plastique aussi.
0: Et que t'en as qui ne savent. Ouais, ouais. Alors,
3: il y en a qui sont bien.
0: T'as des céréaliers qui se portent bien.
3: Ouais.
0: Oui, t'as des céréaliers qui nous écoutent. Il y en a qui sont il y en a qui nous écoutent. Là, ils disent ouais, nous ça va.
2: Moissonneuse-batteuse Aston Martin.
0: Il y a du céréalier qui se porte bien. Et puis t'as 90% d'exploitants et d'éleveurs qui malheureusement n'en vivent pas. Vous avez vu, je sais pas si vous avez vu cette info, le Premier ministre britannique. Moi, je suis complètement oublié son nom, lui. Je l'ai pas imprimé, moi. Moi, je me souvenais de Boris Johnson.
2: C'était Keir Starmer.
0: Ouais. Et moi, non, je me souviens.
2: C'est pas lui.
3: Moi, ça a changé depuis.
0: Moi,
3: ça a changé,
0: Moi, celui qui m'a marqué, c'était Boris Johnson. Avec sa tête de. Il y avait une tête de rien.
2: Oui. Un peu à la Trump avec la mèche.
1: Voilà. En tout cas, le Premier ministre britannique, t'as dit ?
0: Oui.
1: Andy Burnham.
2: Oui, mais c'est un nouveau.
0: Voilà.
2: C'est un nouveau.
0: Ah, oui. C'est pas parce que c'est nouveau que t'es pas censé le connaître.
2: Déjà, on connaît déjà pas les nôtres, alors.
0: Il a fait une visite des troupes en Ukraine. Et le Premier ministre, il a pris une guitare, il a joué quelques notes à côté d'un homme en uniforme dans une camionnette.
2: Ouais. Wow. Et il avait l'air de gérer. Hein. Bah, sauf que la guitare n'était pas branchée, donc t'entendais juste gling, gling, gling.
0: Quand je pense que nous, en France, on est habitué à ce qu'il nous joue de la flûte. On avait François Hollande qui avait fait une chanson à la cantine des officiers sur le porte-avions Charles de Gaulle.
2: Ah ouais ?
0: T'es ici, mignon, mais gros. Maman, il reste du crabe. Si, il avait.
2: Ah ouais,
0: c'est bien. C'est de la com, mais c'est bien. Stouf.
4: Oui.
0: Imaginons, on est parti en vacances et on a eu des vacances pourries.

0: T'es déjà loin. Rappelle-toi.
1: Et la dernière petite astuce, vous pouvez montrer sinon des photos que vous avez d'une autre époque, de plage, de village, où vous avez fait un voyage. Mm-hmm. Ou sinon, vous générez par IA vos vacances.
2: Oui, carrément.
3: Oui.
1: Bon, par contre, vous n'allez pas dans des trucs de
3: mais si, tu te mets à Ibiza au milieu de Brad Pitt et David Guetta.
0: Tu te mets à côté de Pamela Anderson, tu cours à côté d'elle. Tu vois, ça, c'était un Malibu.
1: Faut que ce soit crédible.
3: Ça, c'est une meuf qui me courait tout le temps après. Elle était chiante.
0: Tu vois, c'est ça, mais tu te fous de ma gueule. Oui, oui, oui.
1: Voilà, regardez où j'ai été. Voilà, et puis votre collègue.
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0: très tordu, mais bougrement intelligent.
1: En Australie,
2: oui.
1: La police a saisi deux armes de poing dissimulables, c'est-à-dire des armes à feu,
2: oui.
1: Dissimulables en iPhone.
2: Wow.
1: C'est-à-dire que quand c'est replié, c'est un iPhone, avec les appareils photo, les machins, comme l'iPhone 17 okay. ou 18 ouais. ou 22 que vous avez le max. Hein.
3: Je pense qu'il doit être un peu plus épais quand même.
1: Et quand vous le dépliez comme un, je sais plus comment ça s'appelle ces trucs là, les Autobots là, quand vous le dépliez, c'est une arme à feu avec la gâchette, le machin et tout.
2: Oh, c'est flippant.
1: Ils ne savent pas d'où ça vient.
2: Flippant, ça.
1: Mais peut-être la mise à jour en Iran, je ne sais pas. Je sais pas. Il paraît qu'Yann, ça fait une chanson d'ailleurs.
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1: Allez, vous restez avec nous, il est 9h moins le quart, les moins grosses têtes.
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0: Tout ça après les moins grosses têtes.
1: Ah là là. Europe 2, il est 8h50 et tout de suite c'est l'heure des moins grosses têtes avec Philippe Bouvard pour un hommage.
2: Eh bien, bonjour à tous, bonjour et bienvenue, bienvenue dans les moins grosses têtes. Et oui, je suis là pour vous faire un dernier baiser. Oh. Vous rendez hommage à l'émission que j'ai lancée, ça me touche énormément et maintenant je vous regarde de là-haut. Et si vous voulez me voir, regardez la lune et je parle pas de mes fesses. Je parle de la vraie lune car comme dit mon ami Coluche avec qui je suis maintenant, la lune est habitée. La preuve, il y a de la lumière.

0: sur ce titre de Michael Jackson.
1: Ouais.
0: J'ai remarqué un truc. Il y a un rap à un moment donné. Le rappeur, on a l'impression qu'il n'est pas dans le micro, mais qu'il est à côté du micro. Écoutez-le.
2: T'as vu? Ouais. Mec, on dirait qu'il est là.
0: Ouais. Parle dans le micro, Michel.
3: Je peux pas, il y a Michael devant.
0: Mais, ouais. Oui, tu sens que le mec, il l'a fait, mais il n'osait pas bouger, Michael. Bonjour.
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0: L'amour est dans le pré, on en parle dans un instant, dans 2 minutes, tout pile. 9h.
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11: 9h du matin, vous réglez la montre, nous sommes de retour. Bonjour, c'est mardi, c'est le 25 août, c'est Europe 2 et on est là jusqu'à 11h. La météo, les news partout en France, salut.
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12: Bonjour à tous, grisaille, humidité et température passable ce mardi. Le programme météo complète en 2 minutes. La mesure est destinée à préserver la ressource en eau en raison de l'alerte à la sécheresse. La fermeture technique avec la vidange des bassins de la piscine olympique de Forbach est reportée à janvier 2027. L'équipement sera quand même fermé du 14 au 20 septembre pour permettre un gros nettoyage des installations. Top départ aujourd'hui pour les vendanges dans le Toulois. Les viticulteurs de la Haussée Côte de Toul vont récolter les raisins avec plusieurs jours d'avance sur le calendrier habituel. La sécheresse et les canicules ont favorisé un bon état sanitaire des raisins, revers de la médaille. Le manque d'eau a réduit la taille des grappes et va entraîner une baisse des rendements cette année.

0: L'aéroport sera fermé. En remplacement, les voyageurs pourront stationner gratuitement sur un parking privé près d'un rond-point avant d'emprunter une navette gratuite jusqu'à l'aéroport. Il n'y aura aucun vol commercial le jour de la visite du pape. Des renforts attendus ce matin dans l'Aude, dans la commune de Pomas, en partie détruite hier par une tornade. Certains habitants ont tout perdu. 300 maisons ont été endommagées. Certaines ont été quasiment détruites. Le dernier bilan est de 39 blessés, dont 2 en urgence absolue. Durant la nuit, les personnes sinistrées ont été accueillies à la salle polyvalente du village. Par ailleurs, 1400 foyers sont encore privés d'électricité. Des dégâts aussi dans l'Hérault et les Bouches-du-Rhône à Saint-Martin-de-Crau. Le toit d'un entrepôt Amazon a été arraché par les rafales. 140 salariés ont dû être évacués. Le foot, victoire de Reims hier soir face à Annecy en clôture de la 3e journée de Ligue 2. Les Champenois se sont imposés à domicile 3-1 face aux Savoyards qui recevront Metz samedi prochain. Les Moi passe devant les Grenats au classement général en prenant la 5e place. La météo, le ciel sera souvent nuageux ce mardi en Moselle avec quelques précipitations sous forme de pluie ou d'averses faibles. Température maximale entre 23 et 24 degrés, 13 à 14 ce matin, 14 relevés à Forbach.
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0: Après les orages de la veille, les conditions de baignade seront nettement plus agréables aujourd'hui sur les bords de la Méditerranée. Retour du soleil avec une eau à 28 degrés à Antibes, 27 à Cannes contre 23 degrés du côté de la Grande Motte où l'index UV sera de 7 cet après-midi. Gardez donc la crème solaire à portée de main. Le ciel sera plus nuageux sur la façade atlantique et les côtes de la Manche, 24 dans l'eau à Royan et 21 sur la plage à Deauville.

0: Vous avez quand même manqué un petit mois, c'est long. Tous les matins au boulot, moi j'ai écouté tous les podcasts, un par un. J'ai bien rigolé. Merci encore d'avoir fait ces émissions. Et franchement, changez rien.
1: Merci.
0: Continuez à nous faire rire tous les matins, tous les après-midi. Je manque pas une seule émission. Bisous à tous et bonne émission.
1: Ouais.
0: Ah oui, c'était Myriam. Myriam d'Orléans.
1: Bisous,
0: bonne
1: Myriam.
0: Journée.
1: Pendant deux secondes, j'ai cru qu'elle regardait un porno, Myriam, derrière. Toi aussi
2: oui.
1: C'est derrière, j'entendais « Oh oui, ah oui !» J'ai dit « Dis donc, Myriam !»
3: Match de tennis.
1: Ah, bah non. Qu'est-ce que c'est que ça? C'est vrai qu'on avait que le son, c'était très étrange. Salut à vous tous, merci d'être sur Europe 2 tous les jours et bienvenue à tous ceux et toutes celles qui découvrent Europe 2, cette radio qui est revenue après avoir disparu pendant quelques années. Nous sommes là tous les matins entre 7h et 11h et on remet le couvert pour vous faire passer des belles matinées, on espère, et on revient l'après-midi entre 15h30 et 18h pour que vous soyez bien avec nous. Stouff est là, heureuse.
4: Très heureuse.
1: Ça va, mon petit Pietro?
2: Ça va.
1: Corentin est heureux.
3: Bonjour
1: aussi.
3: Bonjour tout le monde, oui.
1: Bonjour, bonjour, notre journaliste. Bonjour, monsieur Vito.
2: Monsieur Dame.
4: Je t'annonce qu'à partir de la semaine prochaine, on reprendra des devinez qui je suis le matin.
1: Ah. Devinez qui je suis. On fait bien des auditeurs ou des auditrices ou des gens qu'on ne connaît pas, il faut essayer de deviner ce qu'ils font.
4: Voilà.
1: On adore cette séquence, vous aussi, on remettra ça. Nous aurons tout à l'heure, tiens, on s'écoutera l'Aïkili. On sera en direct du bar de Pietre qui va ouvrir vers 9h15 tout à l'heure et ça parlera comme dans tous les bars d'actu. Oui, mais de quoi parle-t-il? Tiens, faut s'y connaître à la machine à café en fourniture scolaire. On fera un point dans un instant. Tout le monde est dans les fournitures.
3: Mais moi, mais j'adorais faire mes fournitures.
1: Ah bon?
2: Mais quand t'étais enfant, oui.
4: Et quand tes parents,
3: même au collège.
1: Il y a un âge où tes enfants, ils grandissent, ils sont capables de les acheter eux-mêmes. Tu leur dis, non mais même si tu fais comme Stouff, tu leur dis allez sur internet, je validerai le panier. Moi tu leur dis vous avez votre liste, cliquez ce que.
2: Okay. Voilà, et si tu t'es trompé, ça sera de ta faute du coup, pas la mienne.
1: Voilà.
3: T'as besoin
1: sur les grands
3: carreaux.
1: Et puis une info incroyable. Nous aurons à 9h30 Céline Dion qui sera avec nous puisque ça y est, le 12 avril, la série de concerts de Céline Dion va commencer. Oui. C'est l'événement. Eh bien, Céline Dion sera avec nous tout à l'heure et puis on aura un sondage. Ce sera quoi le sondage, les amis?
3: Les Français et les parcs d'attractions, puisqu'il y en a trois qui vont ouvrir.
1: Et je peux même vous dire un truc. Dans la dernière heure, nous aurons le nouveau président du nouveau parc d'attractions qui va être monté en France.
3: Ouais, déjà
2: le Saoudien.
1: En exclusivité, nous aurons ça. Tiens, Jenny Lu. Vous connaissez Jenny Lu ou pas?
3: Celui qui a fait les petits Lus.
2: Jenny Lu.
1: C'est un carlin. Il a 6 ans. Il a été abandonné dans une cabane dans les montagnes de Corée du Sud. Recueilli par des associations de protection animale, c'est une belle histoire.
3: Oui,
1: il a été adopté en Californie il y a 4 ans par Michel Grady. Le 14 août, avec ses yeux globuleux, sa langue qui pend et les plis sur le visage, il a remporté le concours du chien le plus moche du monde.
2: Oh, il en est presque mignon.
1: Ce concours vise à promouvoir l'adoption des animaux issus des refuges. Et ça, c'est important. Et on les embrasse, les gens qui bossent dans tous les refuges de France. Ginny Lu repart avec 5.

0: Au début de chaque saison, les agriculteurs lisent les fameux courriers qui ont été reçus. Et c'est là où ensuite ils disent « je veux la rencontrer » ou « le rencontrer ». Alors on va commencer par Manon, elle est agricultrice et elle reçoit un courrier qui est un peu flippant.
1: Bonjour, sœur Manon. Malheureusement pour moi, je t'écris d'un endroit pas reluisant. La prison. Dès que j'ai écouté « Vu ta vie », j'avais envie de faire comme les Dalton, m'évader avec une lime. D'accord.

9h09, bonjour, bon réveil et bonne journée. Merci de nous avoir choisis. C'est Europe 2 que vous écoutez. Dans un instant, on fera le rappel de tout ce que vous devez acheter. Bien sûr, les fournitures. Tout connaître à la machine à café si on vous interroge.

0: stove, tu le sais ce que c'est. C'est quoi?
1: Jamais entendu.
2: Le porte-mine, c'est le. Je sais plus comment on appelle ça.
0: Crayon
2: le
0: mécanique.
2: Le crayon avec le petit. Clic, clic, clic, là.
3: Avec la gomme au-dessus.
2: Clic, clic, oui. Clic, clic, clic, clic.
0: Et tu fais clic, clic, tu fais sortir ta mine et quand t'en as plus, tu remets une mine.
2: Et elle se pète très
3: vite. Elle se claque tout le temps.
1: C'est un critérium, ça.
0: Oui. Ça s'appelle. Critérium, c'est la marque. Porte-mine, c'est le, c'est le modèle.
1: D'accord.
0: Qu'est-ce qu'une perforatrice à deux trous?
3: Une actrice porno.
1: Ouais.
2: Voilà, super. Pourquoi tu as posé cette question?
0: Et Jerry Marc Dorcel.
1: Ouais. Moi, j'ai fini hier, moi.
0: Et son calendrier sort le 29 septembre.
2: Mais qui utilise ça encore, d'ailleurs?
0: Non, mais c'est quoi, déjà?
1: Ah, c'est le truc pour faire deux trous dans la feuille pour mettre dans ton classeur.
0: Ben voilà, tu viens de le dire. Qui utilise ça? Celui qu'on oblige à prendre un classeur.
2: Oui, mais maintenant, elles sont déjà perforées, les feuilles.
0: Pas toutes.
2: Si, maintenant, logiquement.
0: Si t'as ta canson. Ta canson, justement, il n'y a pas
2: un clac-clac. Qui met du canson dans son classeur?
0: Je sais pas. Et enfin, qu'est-ce qu'un curvigraphe?
4: Ça, c'est une catégorie de film.
3: Curvigraphe. Curvigraphe. Non, c'est un mec qui dessine à la bombe avec ses fesses.
0: Non.
1: Un
3: curvigraphe.
0: Non.
1: Alors, ça, j'ai jamais
0: entendu. C'est un instrument qui permet de tracer des courbes régulières. C'est un curvigraphe.
3: Avec curve.
0: Je crois que c'est un truc que j'avais déjà essayé une fois. On doit pouvoir faire des rosaces avec
2: ça. C'est dans quelle matière que tu utilises ça?
0: Moi, de toute façon, quoi que tu me donnais, je faisais des rosaces. Tu me donnais un compas, je faisais des rosaces.
2: Ah ouais.
0: Un curvigraphe, je faisais des rosaces.
4: Et le rapporteur, c'est pour faire un point américain.
0: Ouais. Alors, on n'a pas été à la même école. Toi, t'as été à l'école Chuck Norris.
3: Et l'équerre, c'est un boomerang.
2: Oui, c'est ça.
3: C'est un boomerang.
0: Allez. Et ben voilà, les enfants, suivez notre parcours. Et vous aussi, vous ferez de la radio.
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0: Vous restez avec nous. Le parc de Pietre va ouvrir dans un instant. Là, qu'il y arrive.
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4: Salut ! Dans un instant, là, Kili. Apollo, you deep sea. L'événement, ce sera Céline Dion qui va commencer sa série de concerts, qu'on aime ou qu'on n'aime pas. Ça va être un show incroyable, tout est plein. Et Céline Dion sera notre invitée d'ici quelques minutes pour nous dire un petit... Comment ?
5: T'as dit un show, je pense que oui, un show.
4: Non, il y a des gens qui ont des doutes parce qu'ils disent « Ouais, elle va pas tenir le truc ». Un sondage sur les Français et...
5: Les parcs d'attractions.
4: Voilà, est-ce que vous aimez ça ? Est-ce que vous êtes fan ? Est-ce que vous y allez souvent ? Je rappelle qu'un nouveau parc va peut-être arriver avec donc les sous des Émirats arabes. Alors, ça peut créer la polémique chez certains ou pas. D'autres s'en foutent. De toute façon, bon, voilà, ça peut faire aussi beaucoup de boulot. Hein.
5: Bah, c'est 22 000 emplois.
4: 22 000, et ils prévoient d'en installer 3. Nous aurons l'un des patrons du futur parc tout à l'heure. Dans l'heure qui arrive, mais direction le bar de Piètre, 9h23. Il vient d'ouvrir. Attention, comme tous les bars, ça parle d'actu. Ça prend son petit café, son petit ballon. Il a perdu sa page, cet idiot.
5: Ah, mais il attend les cacahuètes.
4: Oh, mais c'est pas possible. Mais
3: c'est son ordi.
1: Arrêtez,
3: c'est bon,
1: je suis en train de faire mon rapido là. Oh là là.
4: Allez, on vous écoute.
5: Ah, c'est comme tu veux, mais c'est pas maintenant le carton.
1: Ouais. Oh, dis donc, t'as vu, excuse-moi, j'étais en train de faire mon rapide. T'as vu ce concours là ?
5: De quoi ?
1: Ça te chauffe pas qu'on le fasse ?
5: Bah non, c'est un truc de gonzesse, c'est pas de ça chez moi, ça. Un truc de gonzesse.
1: Ouais, bah tu ferais bien de t'y mettre. Hein, la dernière fois que je suis venu frapper chez toi, tu m'as confondu avec Teddy Riner. Et pourtant, physiquement, c'est pas.
5: Ouais, mais j'étais bourré.
1: On parle d'un concours.
4: Truc de gonzesse.
3: Plutôt fait un concours féminin alors.
4: Okay. Ouais. Visiblement, ça doit pas être féminin, mais bon, on y va.
1: Bon, dis-moi, si t'as besoin d'aide, prends ça dans les carreaux, ça te fera de la vue.
5: Effectivement, ça peut être une technique.
1: Oui. Sans déconner, ça a pas l'air, mais.
5: J'ai du cassoulet, toi.
4: J'ai un truc avec du P. Non, c'est dans le sud-ouest. Ça doit être un truc dans le sud-ouest.
1: Non, c'était l'expression. Ça dans les carreaux, ça te fera de la vue.
4: Un concours de nettoyage de carreaux.
1: On s'approche. Bon, allez, viens, on va se marier là. Attends, tu sais qui c'est qui a gagné l'année dernière ?
5: Un poisson ? Non, parce que dans mon aquarium à la maison, j'ai un poisson qui fait ça. Et c'est nickel.
1: Là, t'es mal barré quand même.
4: Le poisson qui nettoie les vitres, là, le poisson qui se colle.
1: C'est ça. Les inscriptions sont ouvertes
4: pour
1: le championnat du monde de lavage de vitres.
4: Non, c'est pas vrai que ça existe.
3: Ouais, tu les vois faire, c'est un truc de ouf.
4: Et alors, je vais vous dire un truc. Moi, quand je le fais, c'est une catastrophe.
5: Ouais, pareil, il y a des traces.
4: Il y a des traces partout. Et il y a des gens qui le font chez moi, qui font ça très bien. Ils viennent une fois tous les 15 jours. Ils font ça super bien, Ils font.
5: Oui, ils ont une technique de ouf, ouais.
4: Ils ont le produit, ils ont la lavette, ils ont le machin, ils ont tout. Moi, tu me donnes tout, le même. Grotte de Lascaux.
1: C'est son métier, le mec, laveur de carreaux, tu le mets au micro pour faire des blagues, il sera pas
4: sûr. C'est pas sûr.
1: T'en sais rien.
4: C'est ouvert où, c'est quand ?
1: C'est à Londres, c'est bientôt, j'ai pas la date exactement, mais alors les règles sont très précises, avec une raclette et un applicateur standardisé, les participants doivent nettoyer 3 vitres le plus vite possible et le plus proprement possible.
4: Évidemment.
1: Voilà. Chaque traînée ou chaque goutte, c'est un point en moins, et voilà.

0: On sera notre invité dans un instant. Teddy Swim, c'est ce que vous allez entendre. Et une info qui sera pas mum-mum du tout.
1: Oh.
0: Ah non. Vous savez que des fois, il y a des infos, elles sont mum-mum. Et on a, elles sont pas mum-mum. Ça veut dire que ça donne pas faim. C'est ce que je voulais vous dire. Mais samedi 8 août, il se passait quoi le samedi 8 août? Vous étiez peut-être tous en vacances enduit de crème.
2: Ah allez-y, oui.
0: Eh bien, le 8 août, 3000 curieux se sont massés devant la cathédrale de Funchal à Madère pour assister au mariage de Cristiano Ronaldo et Georgina Rodriguez.
3: Mais non, c'était une rumeur, je crois.
0: Eh bien, effectivement, ils sont venus pour rien du tout parce que la cérémonie qui s'y déroulait était celle de deux Français qui étaient d'origine portugaise, Fabio et Fatima.
1: Ah, ils ont dû se demander.
0: Qui n'ont pas compris pourquoi il y avait 3000 personnes qui étaient venues. Devant l'attroupement, le prêtre a précisé qu'il a dit « Il n'y a pas Ronaldo !» Il a dit que ça n'avait rien à voir avec Cristiano Ronaldo, que c'était le seul mariage qui était célébré ce jour-là. Les gens ne le croyaient pas, ils n'ont pas voulu partir. Ah,
4: c'est pas Mélissa qui était en Portugal aussi cet été?
3: Elle devait y être.
0: L'histoire a amusé évidemment le footballeur qui a réagi à la publication du journal local en mettant des émojis rires.
3: Alors, c'est drôle.
0: Malgré tout, d'après le gérant de l'hôtel, pour la nuit de noces, il y avait eu demi-temps de 45 minutes. Mais pas de prolongation. Ah, on ne sait pas s'il a marqué. On a juste entendu derrière la porte. Ça sent la fin.
1: Ouais.
0: Allez, il est 9h30. Les news et la météo, salut. Les news avec Cédric Lecor. Bonjour mon petit Cédric.
5: Bonjour Coé, bonjour à tous. Des averses orageuses cet après-midi dans la moitié nord et jusqu'au massif central. Mais le temps sera plus calme dans le sud. Au plus aucun département n'est en vigilance orange. Météo plus complète à la fin de ce flash. 1400 foyers sont encore privés d'électricité ce matin dans l'Aude. La commune de Poma s'est réveillée dans les décombres après la tornade dévastatrice qui a endommagé hier quelques 300 maisons. Il ne reste plus rien de certaines d'entre elles. Un audit des bâtiments se poursuit pour évaluer les risques d'effondrement. Le dernier bilan est de 39 blessés, dont 2 personnes en urgence absolue. Durant la nuit, des personnes sinistrées ont été accueillies à la salle polyvalente du village. Des dégâts aussi, notamment dans l'Hérault, avec de nombreuses chutes d'arbres et de branches sur les routes. Plusieurs axes sont encore coupés ce matin. Des milliers de foyers sont également privés de courant dans le Languedoc-Roussillon, notamment. Les Français ont moins roulé le mois dernier, et pour cause, les prix de l'essence s'affichent toujours à plus de 2 euros, près de 2,25 euros, même en moyenne pour le litre de gasoil. Le gouvernement travaille à une reconduction des aides pour les travailleurs modestes et les entreprises les plus exposées. Le dispositif est censé s'arrêter à la fin du mois. Déjà interdit dans les écoles et les collèges, les téléphones portables devront aussi disparaître dès la rentrée dans les lycées. La loi qui prévoit l'interdiction des smartphones a été promulguée, mais plusieurs syndicats d'enseignants affirment que tous les établissements ne seront pas prêts. À propos de la rentrée scolaire, les élèves devront cette année encore remplir un questionnaire sur le harcèlement. Des questions sur les violences sexistes et sexuelles y seront ajoutées, a annoncé le ministre de l'Éducation nationale, qui rappelle qu'un enfant sur 10 est victime de violences sexuelles en France. Un questionnaire anonyme, mais les élèves auront la possibilité de laisser leur nom pour rencontrer un adulte de confiance. Non pas un, mais trois nouveaux parcs d'attractions vont sortir de terre dans les prochaines années à Cergy-Pontoise, en région parisienne. Un projet à 6 milliards d'euros financé par des fonds saoudiens et officialisé hier soir à l'Elysée, avec à la clé jusqu'à 22 000 emplois créés. L'un de ces parcs devrait transporter les visiteurs dans l'univers du manga Dragon Ball. En volée, l'équipe de France féminine s'est qualifiée hier soir en 8e de finale de l'Euro en battant le Monténégro. 3e succès d'affilée pour les Bleus avant d'affronter demain les Italiennes, championnes du monde en titre. 4 ans après avoir pris sa retraite, Roger Federer va faire son retour la nuit prochaine à l'US Open. Le Suisse de 45 ans va jouer un match d'exhibition contre Andy Roddick sur le célèbre court Arthur Ashe, où il a été sacré à 5 reprises. Côté musique, après avoir joué les bûcherons pour construire une cabane dans la nature, Vianney a annoncé hier son retour. Le chanteur de 35 ans sortira vendredi un nouveau single baptisé D'or et d'étain, et justement enregistré dans son refuge en pleine forêt. Une tournée est déjà programmée.
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7: Florence Ligouza, bonjour à tous. Un ciel souvent nuageux ce mardi en Moselle avec des précipitations sous forme de pluie ou d'averses faibles. Les températures maximales seront à la limite de la chaleur, 23-24 l'après-midi, 12 à 14 degrés en ce moment, 14 à Forbach, 13 à Boulay, Porcelette et Estrof. Le soleil devrait revenir demain et jeudi avec un mercure nettement plus estival, temps plus frais avec de l'instabilité pour finir la semaine. 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

0: 32 11, il est 9h33, bonjour.
1: Salut mon coé, salut l'équipe, c'est Jérémy du Loiret.
0: Salut.
1: Fini le jet ski et puis les bronzettes sur la plage au phare de Brégançon. Ah bah non, c'était pas toi, mince, pardon, je me suis trompé de personne. Bref, j'espère que pour cette rentrée, t'as mis ton plus beau caleçon, tes plus belles sockettes. Et puis j'espère que t'as rechargé ta carte pour le self à midi, parce qu'après manger, il faudra revenir travailler cet après-midi. Hein, oublie pas. Bon allez, bisous l'équipe.
0: Salut.
2: Gros bisous.
0: J'ai pas encore eu le courage de manger à la cantine cette saison.
3: On y allait hier, nous.
4: Moi je fais un signe de croix chaque fois que j'y vais maintenant.
0: Ah, mais franchement,

0: Oh. Bon, allez, bisous l'équipe.
1: Salut.
2: Gros bisous.
1: J'ai pas encore eu le courage de manger à la cantine cette saison.
2: C'est...
3: Bon, on y allait hier, nous.
4: Moi, je fais un signe de croix chaque fois que j'y vais maintenant.
1: Ah, mais franchement, vous avez tort, parce que moi, à chaque fois que j'y suis allé, j'ai jamais eu de soucis à la cantine de la maison. Mais bon, en même temps, je prends pas des trucs compliqués, je prends de la salade avec des steaks. Ah, mais,
5: Toi, non, mais certains ont
4: eu des soucis.
1: Il y a eu des malades ?
4: Bah oui,
5: oui.
1: C'est vrai ?
5: Oui.
1: Vito, qu'est-ce que t'as eu ?
4: Au début des vacances, j'ai eu la ripette.
1: Oh,
4: pendant 4 jours avec de la fièvre et tout. J'ai cru que j'allais y passer.
1: Ah, bactéries et Escherichia coli, tout le monde là. C'est pas non plus.
6: Le problème, c'est que Vito, à la cantage, il prend tout.
4: Ouais,
5: ouais,
4: tout.
5: On a notre ami Pitou aussi.
4: Ouais, la programmation musicale.
5: Pitou à la prog. Mike et Pitou, Pitou, tout est dans le nom.
6: C'est Mike et Pitou, on l'appelait.
4: Tu m'en mets un titre, il disait.
1: Bon, dans l'actu, qu'est-ce qu'il y a de beau? Qu'est-ce qu'on a raté?
7: Bah, pas grand chose, mais c'est vrai que les parcs d'attractions qui vont ouvrir à Paris, c'est plutôt cool.
1: J'aime bien. Mais
7: moi, ça fait plaisir aux gens.
1: Mais oui, c'est bien. On est là en train de dire oui, mais c'est des intérêts qui viennent d'autres pays. Mais de toute façon, on n'a plus de thunes en France.
7: Oui.
5: Ah oui.
1: Donc, si on ne prend pas l'argent de l'Arabie Saoudite, l'argent des Américains et l'argent des Chinois, qu'est-ce que vous voulez qu'on monte ? On a monté Mirapolis avec notre argent il y a 40 ans.
4: Le truc
1: qu'il a tenu 6 mois, l'emblème, c'était Carlos. Est-ce que vous voulez qu'on en parle ?
5: Non, mais au-delà du parc d'attractions qui va faire de l'emploi, etc., il y a aussi, ça va relancer l'économie des petites villes à côté. Ça va louer
2: les hôtels.
1: Je trouve ça.
6: Sergi Pontoise, ils seront bien,
1: je trouve ça très bien. La réalité, c'est qu'il n'y a plus d'entreprises françaises, il n'y a plus de fonds pour lancer ce genre de trucs en France. Oui. Donc, ou ça va dans d'autres pays, ou ça va chez nous, et oui, c'est de l'argent qui n'est pas français. Mais de toute façon, l'argent français, on ne l'aura plus.
6: Oui, puisque le ticket d'entrée, c'est 6 milliards. Hein,
7: ça va faire marcher l'économie locale, malgré tout.
1: Mais c'est pour ça, je vous dis. Ouais. On a toujours l'impression qu'on cherche des trucs en disant « Oui, mais quand même, l'argent viendrait de l'Arabie Saoudite. » Mais alors, quand on est allé jouer au Qatar, la Coupe du Monde de football, personne ne s'est dit « Oui, mais quand même, l'argent... »
6: Si, ça avait gueulé pour le coup.
4: Et puis quand les étrangers arrêtent d'investir...
1: Ça n'a pas gueulé pour ça.
2: C'était pour la clim dans le stade.
1: Ça a gueulé pour le trait de la clim dans le stade, le traitement des ouvriers qui avaient monté les salles. Mais voilà, si ça permet de faire travailler 22 000 personnes et que ça fait du boulot, écoutez, vu qu'en France, on n'a plus les moyens de faire prenons l'argent dans les autres pays.
4: Et puis c'est un meilleur signal quand des gens viennent investir chez toi que l'inverse. Vaut mieux que des étrangers viennent et disent nous on croit au pays, on croit au projet.
1: Non, mais parce que quand t'habites en Arabie Saoudite.
6: Parce qu'ils sont pas au courant, eux. Ils savent pas qu'on est plus bon à rien.
1: Parce que c'est pas ça. C'est que nous, la France est le plus grand pays touristique au monde.
7: C'est vrai.
1: Donc les mecs se disent on a trop d'argent, on a des milliards, on doit monter un parc d'attractions. On va le monter où ? La France apparaît comme l'un des pays les plus favorables. Parce qu'eux, ils ont l'argent. Mais

0: Ça. Souvenez-vous, quand ils ont monté les trucs au Qatar, les stades, il n'y avait personne qui venait dans les stades. Mmh. Ils étaient obligés de remplir avec des figurants.
1: Des invitations et tout ça. Ouais.
0: Parce que c'est, les gens ne venaient pas dans les stades, etc. Donc, qu'ils prennent les sous pour monter dans d'autres pays, voilà.
2: C'est que notre pays, je l'avais déjà dit, ça, on est en train de devenir, c'est notre dernière chance, c'est de devenir un parc d'attractions, en fait, pour le monde.
0: On va truc numéro un, comme les voitures, on va plus devenir un pays de voitures, vu qu'on est en train de sacrifier pour l'énergie électrique et qu'on était des fabricants de moteurs et de voitures et qu'on était aussi un peu connus comme les Allemands, etc. Mmh. Ça va être fini. Toute notre industrie, globalement, on ne peut pas dire...

0: C'est bien, n'empêche.
1: On va devenir Orlando.
0: Ouais.
1: Ah là, ça va être la Floride. Ça va être. T'auras tous les parcs d'attractions. Et sinon, donc, chansons.
2: Les portables interdits. Oui. Chansons quoi. Oui, pardon.
0: Non,
2: oui.
0: Les portables. La loi, elle avait été retoquée. Il me semblait. Et c'est pas. Ça passe quand même.
2: Cette partie de la loi a été promulguée. Mais sur les réseaux sociaux, au moins de 15 ans, ça a été retoqué par le Conseil constitutionnel. En effet.
0: Bah alors, et pourquoi ça est appliqué quand même alors
1: dans les lycées, c'est interdit dans les lycées. C'est pas interdit.
2: À partir de mardi. Oui.
1: Voilà. Ah. Mais les moins de 15 ans, ça va pas passer, ça.
2: Non, parce que le Conseil constitutionnel a dit non.
3: Oui. Mais ils vont la réécrire, ils vont la refaire pas, ils vont essayer de.
1: Ils vont la réécrire, ouais.
0: C'est interdit dans les lycées.
2: Le téléphone, pas les réseaux sociaux.
4: Ah oui, mais tu peux l'avoir éteint dans ton cartable quand même.
2: Bah ça, les modalités sont pas tout à fait claires et ça sera en fonction des lycées.
1: Voilà.
0: Aux États-Unis, ils vont interdire le téléphone aussi. Pour les profs.
1: Oui, parce qu'ils se sont rendus compte que les profs, pendant les salles de classe, eux aussi étaient sur leur téléphone.
0: Oui.
3: Ils trichaient pendant les corrections.
1: Ça aussi, ça fait une bonne génération de crétins. Quand les élèves sont dessus et les profs aussi, tu te dis qu'on va y arriver. Et puis donc, chanson, Vianney.
2: Vianney, oui, qui revient avec un nouveau single vendredi, qui s'appelle D'or et d'étang.
1: Oh, super. Ouais.
5: Vous avez vu la photo de Vianney?
1: Non.
5: Bah, regardez.
1: Oui. Pourquoi?
5: Bah on dirait un tueur en série.
3: C'est vrai.
5: Ah ouais, non,
1: on dirait quoi?
5: Un tueur en série.
0: Mais il est resté trop longtemps dans sa cabane.
4: Ouais. Oui, c'est ça.
5: Bah, je pense.
1: Bon allez,
5: il n'y avait pas de rasoir aussi.
1: Puisqu'on est dans les chanteurs, Céline Dion. À partir du 12 septembre prochain, Céline Dion débutera sa résidence sur plusieurs semaines à la Plénitude Arena. Ouais, c'est vrai qu'on dirait Francis Saul. C'est vrai que Vianney va te raser là. T'es sorti de ta cabane, prends une douche.
5: Déjà.
1: Parce que là, j'ai vu la photo de Vianney là. Il a raison.
5: C'est peur. Hein.
1: C'est
0: Mérine.
1: C'est ça.
4: Ça fait l'époque, ça fait années 70. Ouais, il y a les années 70. Ouais.
1: Céline Dion va débuter, je disais, une résidence sur plusieurs semaines à la Plénitude Arena de Paris, signant donc ce retour que certains n'attendaient plus.
5: Exactement. Bah, je crois qu'elle est avec nous, hein. On va se connaître. Bonjour Céline.
6: Oh Lolo, je suis tellement heureuse, Lolo. Ça va les amis, belle France, je peux m'attendre, je suis tellement contente.
5: Si, on vous entend,
6: Je capote tellement d'être là.
5: Bah, nous aussi, c'est un privilège. Céline, une seule question, est-ce que vous êtes prête pour vos 15 concerts à Paris à partir du 12 septembre.
6: Ça, déjà, oui. Complètement prête. Là. Je préfère être honnête avec tout le monde et tous mes fans qui m'écoutent à travers le monde. Et mes fans qui m'écoutent depuis toujours. Parce que j'ai commencé chez Michel Drucker.
1: Tu te
6: souviens que j'ai commencé chez Michel Drucker. Je vais être honnête.
5: Oui.
6: Je vais tout donner pendant le premier.
5: Et les 14 suivants?
6: Ça sera une rediffusion. Parce que les gens, là, ils auront payé leur place, donc techniquement, ils auront Céline Dion. Sauf c'est le contrat actuel, je suis obligé de le donner.
5: Oui, forcément.
6: C'est juste que je serais beaucoup moins appliqué, voire pas du tout.
5: Vous pensez vraiment pouvoir enchaîner 15 concerts?
6: Bah non, pas du tout.
5: Bah oui, on
6: dit ça. Je pourrais jouer ça. Non, mais vu le montant des ventes de billets, donc maintenant, je pense pouvoir enchaîner 15 jours de vacances. Là.
5: Ah oui, vous avez déjà prévu vos vacances?
6: Bien sûr, ça. Bien sûr. Après le premier concert, je pars directement.
5: D'accord.
6: Les 14 autres, ça sera Rock Voisine qui prendra ma place.
5: Ah ouais?
6: Ou Garou, je pas encore.
5: Mais c'est pas la même voix.
3: Non, ça n'a rien à voir.
6: Vous inquiétez pas, là, je leur mettrai une tapette à souris dans le slip. Là, ça va les aider à aller monter dans les aigus. Là.
5: Non, mais attendez, c'est une vanne, là, parce que vous avez pensé au public qui s'est ruiné pour avoir des places et venir vous voir?
6: Ça s'entend pas. Hein. Garou, je lui tire sur une boloche, il monte où?

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0: rien à voir avec les doubles équipages. Hein. On appelle ça double équipage pour ceux qui roulent en double. Ah. Il faut savoir qu'un chauffeur routier, déjà toutes les 4h30, il est dans l'obligation de s'arrêter pour faire 45 minutes de coupure. Et en plus de ça, rien ne t'empêche de t'arrêter un quart d'heure, prendre un café et d'aller aux toilettes. C'est surtout les gens qui n'ont pas le courage de se lever la nuit et d'aller aux toilettes à l'autre bout du parking. Donc ça pisse dans leur bouteille et ça les balance la nuit sur le côté, quoi, juste avant de partir. Voilà, voilà. Allez, des petits bisous à tout le monde.
1: Oui, mais quand t'es un garçon, le petit pipi, tu le fais, t'as pas besoin de le faire dans une bouteille. Tu le fais en descendant du camion, tu te mets sur le bas-côté.
2: Oui,
1: tu...
2: c'est ça.
1: Non ?
2: Bah oui, je suis d'accord.
1: Ça me viendrait pas à l'idée.
2: De sortir de la voiture, de pisser dans une bouteille et de poser la bouteille.
3: Non, je veux pas sortir ça.
1: Je comprends l'état d'urgence. Il y a un jour, t'es pressé, t'as vraiment pas le temps, tu peux pas sortir de ta voiture. Pipi dans la bouteille, je peux l'entendre. Mais bon, à partir du moment où t'es pas pressé à la minute, tu peux quand même descendre deux secondes. Quand non, bon,
3: c'est bizarre.
1: Merci beaucoup.
4: Quand je dors dans ma chambre, je pisse dans la bouteille. J'ai la flemme de.
1: Mais vous saviez qu'il n'y a pas si longtemps que ça, nos grands-parents
2: avaient le pot de chambre.
1: Le pot de chambre.
3: Le problème, c'est quand t'as soif après, quoi.
1: Le pot de chambre, c'était quand même un délire absolu. C'est un truc qui était dans les plus jeunes, là, vous comprenez pas ce que je vous dis. Hein.
4: Un vase.
1: C'était une sorte de vase qui était dans la chambre.
2: Un pot de fleurs.
1: Et les gens disaient, tiens, plutôt que de faire 3 mètres pour aller aux toilettes, je vais pisser au bout de mon lit. C'était ça le pot de chambre.
2: C'était que pipi.
1: C'est que pipi.
2: Ah ouais.
1: Mais ce qui était fou, c'est qu'alors,
2: il y a très longtemps, les toilettes étaient au fond du jardin.
1: Non. Moi, j'ai connu ça chez les gens de ma famille. Il y avait le pot de chambre et les toilettes, elles étaient à 5 mètres. Et honnêtement, je me suis toujours demandé, je me suis dit, quand même.
4: Mais pour viser.
1: Non, mais c'est pas ça. C'est à boire, t'en mets un. C'est pas ça. C'est à quel moment t'as la flemme. Tu te réveillais, t'as envie de faire pipi, tu fais pouf, flemme, 5 mètres. Oh, pas envie. À la limite, tu te dirais, il faut aller au bout du jardin. Je peux comprendre. L'hiver,
2: oui,
1: tu vas pas.
2: Oui.
1: Mais là, les toilettes dans la maison, tu fais oh, allez, bout du lit.
2: Et puis quand je vois que comment je vis.

0: Mission 72% des Français disent aimer les parcs d'attractions.
1: Oui,
2: évidemment. Bah,
0: j'en connais beaucoup qui n'aiment pas. Il y en a qui ne veulent pas, par principe, aller chez Mickey, par exemple.
2: Ah, par principe, parce que c'est les Américains.
0: Ouais, j'ai des copains, ils me disent c'est l'abrutissement total, c'est l'anéantissement du cerveau, je n'irai pas. Ils n'y sont jamais allés.
2: Alors moi, je ne suis pas très manège, mais j'avoue que oui, je ne suis pas passionné non plus, mais bon.
1: C'est beau.
0: Oui, 64% préfèrent les attractions à sensations fortes aux attractions tranquilles.
3: Ah, bah, quitte à y aller.
1: Je ne suis pas dedans.
0: 39% à vous fermer les yeux pendant une partie de l'attraction.
4: Oui,
0: c'est vrai.
1: Ah bah moi je ferme les yeux. Moi.
2: Et il rouvre quand il sort du parc.
1: C'est pas moi qui décide, c'est mon corps.
2: Oui, c'est ça.
1: Il ferme tout seul.
0: 34% des Français interrogés ont déjà renoncé à monter dans une attraction après avoir vu la taille de la chute.
3: Oui,
2: forcément.
0: 28% des gens interrogés disent avoir déjà regretté leur décision dès que la barre de sécurité est abaissée.
2: Et là, c'est trop tard.
1: T'entends le clic, c'est trop tard.
0: Ouais, j'avais fait ça une fois à l'ancienne personne avec qui j'étais dans ma vie, qui avait très très peur. C'était l'ouverture de Space Mountain. Très très peur, toute la file d'attractions, elle était. Tu vois, et je lui disais, mais arrête, c'est rien, mais non, mais je vais pas y arriver. Je dis, et devant nous, il y avait une petite fille qui avait genre 12 ans, je dis, regarde, tu es sûr, tu me garantis, c'est rien. Ben, je dis, bien sûr, c'est rien et tout, machin. Et dès que la barre s'est refermée, clac, je fais, c'est horrible.
2: Tu vas voir, c'est horrible.
0: 11% avouent déjà avoir kiffé vomir sur d'autres pendant l'attraction.
1: Ah, c'est drôle.
0: 16% ont déjà crié avant même que l'attraction ne démarre. Ça, c'est drôle. Et enfin, 100% des parents auraient déjà pensé mettre leurs enfants dans la boule élastique qui monte, tu sais.
1: Oui, la catapulte.
0: Et couper l'élastique.
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0: Salut. Dans 5 minutes, 10 heures, c'est Europe 2. Merci d'être là. Dans un instant, vous écouterez également, donc je vous le disais, les influenceurs de plus en plus idiots. Et si il y avait la radio à l'EHPAD.

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2: Salut! 10h du matin, réglage de la montre, un petit point sur l'info, un point sur la météo pour savoir comment s'habiller. Ne bougez pas, c'est dans une minute, on revient. 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
4: Ça dépendra où. Après un lundi chaotique, le temps sera nettement plus calme ce mardi.
5: Chaotique.
4: Malgré des averses orageuses dans la moitié nord, les prévisions météo plus complètes dans deux minutes. Les opérations de secours se poursuivent à Poma, dans l'Aude, après le passage hier d'une tornade dévastatrice. Certains habitants ont tout perdu. 300 maisons ont été endommagées, des toits soufflés. Certaines habitations ont été entièrement détruites. Un audit des bâtiments se poursuit ce matin pour évaluer les risques d'effondrement. Le dernier bilan est de 39 blessés, dont 2 en urgence absolue. Par ailleurs, 1400 foyers sont encore privés d'électricité. Plus de 7000 aussi en Languedoc-Roussillon. Des dégâts également dans l'Hérault où les violentes rafales de vent ont déraciné des arbres et arraché des branches. Plusieurs routes sont coupées. Et dans les Bouches-du-Rhône, le toit d'un entrepôt Amazon a été arraché. Déficit, budget, urgence, autant de mots que vous allez entendre en boucle dans les prochains mois. Le gouvernement travaille sur le projet de loi de finances 2025. Dans l'espoir de le faire adopter pendant l'automne par le Parlement. Autrement dit, donner un budget à la France à quelques mois de l'élection présidentielle. Parmi les pistes envisagées, une revalorisation plus modérée des pensions de retraite. Avant ça, le gouvernement souhaite augmenter par décret les franchises médicales de 100 à 140 euros. Encore un espoir pour les 270 salariés de Fibre Excellence en Haute-Garonne. La région Occitanie a déposé une offre de reprise pour l'usine de pâte à papier en redressement judiciaire depuis fin avril. 6 milliards d'euros d'investissement, 22 000 emplois à la clé et des milliers de logements pour les employés. Le prince héritier saoudien et le chef de l'État ont officialisé hier soir à l'Élysée un méga projet de parc d'attractions dans le Val d'Oise. L'un d'entre eux devrait être dédié à Dragon Ball sur l'ancien parc Mirapolis fermé il y a 35 ans. Encore de quoi faire rêver petits et grands. Une semaine après sa sortie extravéhiculaire à 400 km au-dessus de la Terre, Sophie Adno va retourner dans le vide spatial en début d'après-midi, toujours en compagnie de son collègue américain Anil Menon. L'astronaute de 44 ans doit terminer le remplacement d'une antenne de communication. Et puis la météo.
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4: Retour d'un temps plus calme et ensoleillé.

0: communication. Et puis la météo.
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0: Retour d'un temps plus calme et ensoleillé ce mardi dans le sud de la France, alors que les averses orageuses vont se multiplier du Massif central au Grand Est et jusqu'en Normandie, ce qui ne vous empêchera pas de profiter. De belles éclaircies, évidemment, ça rebaisse un petit peu au thermomètre. Maxi de 25 degrés à Reims et Bayeux, 26 à Laval, 27 à Niort et Vesoul, 28 à Paris, 29 à Nice. Ça fera 30 degrés à Agen, 17 degrés pour l'instant à Langres.

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1: Salut toute l'équipe, bah écoutez, un petit message pour vous dire que même en Corée du Sud, à Séoul, on vous écoute en direct, donc l'émission de ce matin. Bah écoutez, moi je laisse cet après-midi, pendant ma petite sieste, c'est très pratique.
2: Ah ouais ?
1: Donc voilà, même au bout du monde, on vous écoute, des bisous.
2: Ah ben oui, plus 6, plus 7. Ah. Là par exemple, on est en train, là, en Corée du Sud, je me demande même si c'est pas plus 8.
3: Ah, plus que ça, ouais, je pense, ouais, c'est ça, ouais.
2: Fais pas genre t'as connu la géographie, toi. Bah, fais pas genre t'es à l'école.
4: Non, c'est pas forcément, c'est plus haut surtout.
3: Non.
4: Ah si, la Corée du Sud.
3: Corée du Sud, c'est plus bas.
2: Est-ce que quelqu'un peut regarder Séoul, décalage avec Séoul? Ouais, je dirais plus 7.
5: Et en même temps, il y a un message sur YouTube, parce qu'on est sur YouTube Live. On a un petit bonjour à toute l'équipe, je vous écoute avec l'appli ici à Osaka.
3: Plus 7,
4: à Osaka, 17h.
2: Attends, combien à Séoul?
3: Plus 7, 17h.
2: Alors?
3: Bah voilà, c'est ça, donc plus.
2: Il a dit quoi, Coco?
3: Ah oui, c'est bien.
2: Ouais, voilà. Bravo. Et Osaka, je dirais plus 8.
3: Ouais, une heure de plus, ouais.
2: Vérifie.
3: Un peu plus loin.
2: Vérifie. Osaka.
3: Osaka.
6: Osaka.
7: 7h.
3: Non, 7h aussi.
2: Ouais, mais ça dépend parce que t'as Osaka Est et Osaka Ouest.
3: Et c'est
2: Osaka, la ville est tellement grande
7: c'est,
2: que.
7: C'est l'hiver, 8.
2: Non, mais c'est bah, bon, voilà, c'est l'hiver. Ah. Bon, salut à vous tous. Merci d'être là. Bisous à vous tous qui nous écoutez et vous toutes à travers le monde avec l'appli Europe 2. Ça, pour
5: c'est
2: le coup, c'est très pratique. Vous savez que bientôt, cette émission, alors là, on parle à la communauté française, mais bientôt, grâce à l'IA, il y a des gens qui pourront nous écouter aux États-Unis et ils auront notre émission
4: traduite
2: en live.
4: Ouais.
3: Ah ouais.
2: Et peut-être même dans pas si longtemps que ça, traduite en live en dessous, à l'écrit, c'est déjà facile. Ouais. Mais bientôt, avec nos voix qui seront reprises avec un tout petit décalage, où ce sera retraité dans la voix avec les lèvres qui bougeront.
7: Ça existe déjà sur YouTube.
2: Non, c'est sous-titré.
7: Ouais. Non, c'est sur YouTube, t'en as qu'on la vraie voix.
5: Et même sur Insta aussi, ouais. Effectivement, ouais. J'ai vu. Ouais. Ouais.
2: Avec les vraies voix en plus.
5: Oui. Ouais,
2: alors
5: ouais.
2: Moi, j'ai demandé ça au service informatique d'Europe 2. On m'a dit, les postes ont été supprimés. Mais quand ils seront remplacés, on y pense pas.
4: Voilà. Mais il faut qu'ils fassent la mise à jour du Minitel d'abord.
3: J'ai hâte de voir Pierre et Maryse en portugais.
7: Bon, allez, Coé, hein.
2: Dans un instant, tiens, on aura le nouveau patron, Borat, qui sera peut-être le nouveau patron du nouveau parc d'attractions en France, qui fait polémique ou pas. Vous donnerez votre avis là-dessus. On s'écoutera Taylor Swift tout à l'heure. On aura une info en fin d'émission que nous avons appelée Non, ça se met pas là. Une info. Ah oui, c'est toujours important de le dire. Et dans la série, nos influenceurs vont sauver la planète à 10h06. De plus en plus d'influenceurs, il y a une nouvelle mode. Ils se filment en train de nager très très près des requins.
4: J'ai vu ça.
2: Pour obtenir des images spectaculaires sous l'eau et évidemment avoir de belles remontées sur TikTok. Une pratique en pleine expansion sur les réseaux sociaux. La BBC recense 6 influenceurs qui ont été mordus en moins d'un an. Enfin, les scientifiques expliquent que ces morsures sont généralement des réactions défensives d'un requin qui est stressé par un contact humain intrusif.
4: Parce que je crois que tu as 8 ou 9 requins sur 10 en fait qui sont complètement inoffensifs.
5: Ouais.
2: Ah bah il y en a quelques-uns même.
4: Ils sont même pas dedans. Ils sont vegan.
2: Non, mais c'est vrai.
4: Ils sont vegan, ils mangent que du boulgour.
2: Ah bah c'est vrai. Après c'est vrai que si t'as une gueule de requin et que t'es vegan, c'est quand même.
4: Il y a un truc qui est.
2: Même pas de chance. Mais c'est comme les
4: comment les piranhas.
2: Les piranhas.
4: Il y a des piranhas vegan.
2: 90% des piranhas que vous rencontrez sont vegan.
3: Mais non.
2: Oui.
3: Dans les films, c'est moins marrant. Quoi.
2: Dans les films, c'est vrai que j'aime. C'est des vegans, les gars. C'est pas grave, c'est semblant.
4: Mais arrête de me sucer le pouce, toi.
2: Moi, j'avais fait une émission de télé une fois, Piet s'en souvient, où je devais être plongé dans un truc de piranha. Mm-hmm. Donc j'avais une cotte de maille. Et j'étais plongé, c'était pour TF1 qu'on avait fait ça. J'étais plongé, donc j'ai accroché par les cordes dans un aquarium qu'on avait mis à genre 37 degrés parce qu'il fallait que les piranhas, etc. Et juste avant d'y aller, on me dit il y a un problème. Je dis il y a un problème, je vais me retrouver avec des piranhas. Évidemment qu'il y a un problème. Il dit non, c'est pas ça le problème. Donc il m'amène le monsieur de l'animalerie, enfin qui était il me dit un problème, c'est que ils sont végétariens. Ils sont végétariens.
4: Et non, végéter des steaks et des machins, mais non, tu sais.
2: Donc, il me dit donc on annule. Je dis, tiens, non, on le fait. On avait la cuve, on s'était emmerdé à réchauffer l'eau à 37. Les piranhas avaient été bien là. Donc, ils mettent les piranhas dans l'eau.
5: Il se passe rien.
2: Et ils me trempent. Alors, là, t'as tous les gens dans le public qui faisaient. Et là, t'as 30 piranhas, écoute-moi bien, qui sont réfugiés dans un coin du bocal. T'as l'image, elle est terrible, hein, parce que moi, j'étais là. Oh, j'ai peur. Les piranhas dans un coin.
4: Ouh, on a peur.
2: Et pour les faire bouger. J'étais obligé de bouger mon pied. J'étais obligé de bouger un peu mon pied, puis il bougeait, puis il se remettait dans un coin. Oh là là. C'est... Et après, les gens me disaient, t'as eu beaucoup de courage.
7: Ouais, ouais, il fallait lancer des courgettes.
2: Bah, oui, c'est ça. Ah, mais je te jure.
4: Là, il mangeait des bananes, il me disait le gars. Ah,
2: ouais, bon, voilà, donc cette tendance cartonne, cartonne dans le monde entier. Voilà. Il y a des gens qui prennent de plus en plus de risques pour faire une vidéo qui buzz. Pietre, toi qui nages bien, je te propose d'aller te filmer en train de faire un slalom entre les mines du détroit d'Ormuz. Tu te mets une petite combinaison Coé sur Europe 2. Ça fait du bien pour l'émission. Mais si, mais si. Dans quelques années, puisque Philippe Bouvard nous a quittés, c'était un grand monsieur de la radio et un grand monsieur de la télévision. En plus, j'entends depuis hier, il n'avait que des amis.
4: Ah bah oui, là.
2: Ah, les gens qui ont dit c'est mon maître, etc.
4: Comme d'hab, hein.
2: Tous ces gens qui l'ont viré, qui ne pouvaient plus le blairer à la fin, qui étaient en conflit avec lui et lui en conflit avec eux. Le gars, il meurt, il était exceptionnel.
4: Je crois qu'il n'était pas facile en plus. Hein.
2: Pas facile du tout.
4: Ouais.
2: Ah non, moi j'ai eu de la chance parce que deux, trois fois je l'avais
4: vu. Toi, il t'aimait bien.
2: Il m'aimait bien, mais je peux vous dire que c'était pas la même avec tout le monde.
4: Oui.
2: Voilà, donc petit caractère. Mais c'est vrai que voilà, c'était un des messieurs qui m'a donné envie de faire de la radio et on s'est dit, bah, finalement, et comment ça se passerait si les animateurs radio n'arrêtaient jamais et que ça allait jusqu'à l'EHPAD?

0: Dans un instant, je reçois au micro de Radio EHPAD, mes très chers auditeurs, je reçois Dalida.
1: Non, elle est décédée.
0: Oui, bon. Alors, très chers auditeurs, je recevrai Bonnie Tyler.
1: Non, elle est décédée aussi.
0: Ah, oui. Renaud.
1: On sait pas trop, par contre.
0: Bon, alors on écoutera, par contre, le dernier Gims.

0: tout de suite sur Radio EHPAD, très chers auditeurs, c'est l'heure du Radio EHPAD Paye ton viager avec notre partenaire Roc Éclair, bien sûr. Alors, nous appelons, sachant que le déplacement de nos auditeurs est généralement long.
1: Allô ?
0: Oui, bonjour, bon réveil, c'est Bernard sur Radio EHPAD.
2: Non, c'est pas ça.
0: Quelle est la radio qui paye ton viager ?
1: C'est Radio EHPAD. Radio EHPAD.
0: Bravo. Bravo. Vu votre état, je pense que ça devrait pas nous coûter trop cher. Bravo, monsieur.
1: Oh, je suis tellement content. Ah, mon cœur.
0: C'est ce que je disais. C'est ce que je disais.
2: Il est tombé.
0: Qu'est-ce qu'on fait maintenant? Ah oui. Bonjour et bon réveil. C'est Bernard sur Radio EHPAD. Restez là, dans un instant, je reçois Dalida.
3: Non, tu l'as déjà dit.
0: Oh, j'ai plus où j'en suis. On écoute le nouveau David Guetta, le temps que j'aille faire un petit pipi. Voilà. Et non, c'est fait. Voilà, bonjour, bon réveil, c'est Bernard sur Radio EHPAD.
3: Non, tu l'as déjà
0: dans un
3: dit,
0: instant,
3: ça.
0: Je reçois Dalida. Qu'est-ce qu'elle fait, alors?
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0: Je suis très content de vous annoncer que si vous allez sur mon Insta Coé officiel, peut-être plus d'un million à nous suivre, si vous allez dans contacter, tu sais, sur Insta, t'as un petit truc, t'as envoyé un message, contacter. Vous allez dans contacter, vous avez ou envoyé un mail, ça c'est vraiment la partie professionnelle, ou vous avez contacté le WhatsApp. Et de votre Insta, vous arrivez directement à mon WhatsApp, le 06 33 11 32 11. Hop, raccourci modernité.
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0: Non, t'as pas compris.
3: Mais si, mais c'est pas la même maison. Généralement, ils font des liens entre les maisons. Et fait WhatsApp et Instagram, je Facebook, c'est la même maison.
0: Même maison, tout ça.
3: Ah bon?
0: Eh oui.
3: Ah ok, d'accord. Ok.
0: Voilà.
3: Là, c'est logique. Je ne savais pas.
0: Eh oui, bien sûr. Donc, vous allez dans contacter. Vous aurez en plus notre Facebook, c'est notre Insta, si vous. Bon, notre WhatsApp. Si vous n'arrivez pas à le retenir, 06 33 11 32 11. Aujourd'hui, c'est la Saint-Louis.
3: Oui.
0: Bonne fête à tous les Louis, c'est le 25 août. Louis, Saint-Louis, Saint-Louis, Saint-Louis, culture générale.
4: Louis XIV,
0: non.
4: Un fromage,
0: non. Saint-Louis, non, Saint-Louis. Saint-Louis,
3: il est arrivé après Louis XVI.
0: Pardon?
3: Non.
0: Ah, bien avant.
3: Ah non, je confonds avec Louis XVIII.
0: Figure de la monarchie médiévale, Saint-Louis. Ah. Celui qui régnait sous son chêne.
4: Ah, mais il y avait
0: Saint-Louis qui rendait la justice sous le chêne.
4: Il n'y en avait pas un autre qu'on surnommait Saint-Louis, c'est pour ça que j'ai compris.
0: Ne commencez pas à m'embrouiller. Saint-Louis, il n'y en a qu'un. Commencez pas à dire. Il n'y en avait pas plusieurs des Saint-Louis. Non, non.
5: J'ai l'impression de l'appeler Loulou.
0: Également.
6: Ils disent que c'est le seul monarque français à avoir été canonisé. C'est ça?
4: Ah, il faisait du cirque.
5: Ouais.
3: C'est l'homme canon.
0: Vous me faites. Mais vous savez que. On souhaite également aujourd'hui c'est à Saint-Clovis aussi.
3: À Clovis, ça, je m'en souviens.
6: Tu t'en souviens?
0: Qu'est-ce qu'il a fait Clovis?
3: Clovis, il s'est battu, là, c'est ça, c'était il y a bien plus longtemps. Il a découvert l'Amérique.
0: Souviens-toi.
3: L'été dernier.
0: Souviens-toi du vase de
3: Soissons.
0: Voilà. Ah, ouais. Voilà, c'est aussi la Saint-Jean.

0: Eh oui, là on est en direct à la radio, on est sur Europe 2 dans toute la France et on voulait vous souhaiter bonne fête, non?
1: Ah ben c'est gentil.
0: Personne l'a fait ce matin?
1: Non.
0: Personne vous a souhaité bonne fête?
1: Eh non.
0: Ouais, ça fait quoi de pas avoir d'amis, Louis? C'est un petit peu dur, hein?
2: Non.
0: Et je suis sûr que tout le monde vous appelle Loulou en plus.
1: Oh ouais, pas mal, ouais.
0: Bah allez, pour la peine, petite chanson.
3: Allez.

0: Bonne fête, Louis.
1: Merci beaucoup.
0: On vous embrasse fort. Gros bisous.
2: Louis. Bonne fête.
0: Grand bisous. Pour la fin, vous mettez le mot que vous voulez. Sur Europe 2. Voilà. Allez, à tout de suite. On est de retour. On aura le patron du parc d'attractions. À tout de suite.
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0: T'inquiète, t'inquiète. Oui, oui. C'est lui qui va te rappeler dans l'autre sens.
1: Non, et le pire, sinon, quand tu donnes ton numéro ou t'appuies ou tu dis le truc que tu veux, ils te disent rendez-vous sur notre site.
2: Oui. Ah,
1: et tu tombes sur le robot, en fait.
0: Sur votre espace client. Même les restaurants maintenant.
3: C'est un truc de fou.
0: Ouais, les nouveaux restaurants, maintenant, vous n'avez plus personne qui répond au téléphone. Vous appelez et on vous dit rendez-vous sur notre WhatsApp. Donc tu reçois un message tout de suite où tu es face à une IA où tu réserves en ligne. Tu mets ton petit minimum garanti.
3: Oh, oui, bah oui, il le faut. Oui.
0: Quand tu viens manger avec ta famille, on te demande tu bloques ta table.
3: Il faut mettre la carte, ouais.
4: Mmh, je savais pas.
0: T'as jamais fait ça ?
4: Non.
0: Maintenant, de plus en plus de restaurants, ils t'envoient
3: Ta carte. Ouais.
0: Tout le monde se parle dessus. Hein. Ils t'envoient une confirmation et la confirmation, tu mets les sous. T'as jamais eu ça, Pietre ?
4: Non. Je vais pas trop au resto, en fait, moi.
0: Ah, bah oui.
4: Je suis une pince, moi, tu sais.
0: Ah, bah évidemment. J'appelle pas trop, moi. Oh, les organismes, j'appelle pas ma banque.
4: La banque, mais genre, j'ai pas de banque. J'ai un matelas et je mets les billets en dessous.
0: Tu nous le dis, ça t'intéresse pas ce qu'on dit tout à l'heure. Allez, 10h30.
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0: Il a manqué ? Quelqu'un voulait dire autre chose ?
1: Non,
0: on a plus le temps.

0: Martini. Ouais. Tendance TikTok. Très important.
1: C'est fou, c'est TikTok qui régit tout maintenant. Ouais, en fait.
0: Les nouveaux livres d'histoire, c'est TikTok, les amis. Bah, l'éducation, tout est TikTok. Et pour une partie plus jeune, ils n'ouvriront plus jamais TikTok. Résumé de bouquin, TikTok. Cours d'histoire, TikTok.
2: Ah ouais. Mais c'est pour ça qu'après, ils te mettent Osaka dans la Drôme, quoi.
0: Oui, alors oui. Oui, alors c'est effectivement que, voilà, des fois, il y a des petits raccourcis, voilà.
3: Ou le Jean de Bond à Ost en Italie, par exemple.
4: Oui.
1: J'ai été vérifié quand même hier, je me suis dit.
2: Est-ce que, eh ben, non, c'est ouais, bien ça.
0: Parce qu'hier, Pietre nous a quand même fait,
2: belle.
0: Parce que j'ai reçu beaucoup de messages, donc je vais quand même la redire. Pietre nous a fait tout un truc en disant, alors, il y a de la pub, il y a des escroqueries. Le fameux jambon d'Aoste, il se trouve que j'étais à Aoste en Italie, et ben vous savez quoi ? Pas un jambon. Pas et un j'ai reçu des messages de gens qui m'ont dit c'est normal, abruti, c'est en Isère, à Aoste.
2: Et j'ai bien vérifié, et ChatGPT m'a dit qu'effectivement beaucoup de gens font erreur, et c'est pour ça qu'il n'y a pas de jambon en Italie. Quoi,
0: c'est normal, Aoste, quoi. Vu que c'était en Isère. Bon, un parc d'attractions va s'ouvrir pour Dragon Ball Z. Au début, tout le monde a cru que ça allait être éventuellement une blague, celui de reprendre la place de Mirapolis. En plus, je crois que tout est déjà fait, le dessin est fait. Il n'y a plus qu'à tout démolir, mais au moins la plantation.
2: C'était déjà démoli, mais je pense qu'effectivement, l'implantation de eau, électricité, tout
0: il
2: ça.
0: Il reste le portail. Hein. Les portails.
2: Oui, je crois qu'ils ont mis le volet d'endresser, le portail. Ouais.
0: Oui, il reste des trucs à l'intérieur. Tout n'est pas complètement démoli. Donc, ça va être des fonds d'Arabie Saoudite.
1: Ouais. 6 milliards.
0: 6 milliards. Mmh. Je crois qu'on a le nouveau patron.
1: Ouais. C'est... Ouais. Il est avec nous. Bonjour, monsieur.
5: C'est bon. Allô. Ah bon, voilà. Je suis très content d'être à Radio Europe 2.
1: Oui, c'est ça.
5: Europe 2,
1: c'est ça.
5: Je suis content. C'est l'émission.

0: Ouais. Et elle m'a dit, il y a 30 minutes de marche du parking.
1: Ah, tu t'es fait avoir.
0: Ouais, c'est ça, il y avait 1h15.
2: En plein Kenya.
1: Tu t'es fait avoir, toi.
2: Moi, ouais, mais ça va, à Perpignan, il fait frais.
3: Ouais, c'est ça qui est bien. Ouais.
2: C'est frais là-bas.
3: Cet été, la canicule devait être légère.
0: Oui, c'est ça, on avait 33, 34 en moyenne. Voilà.
4: Petit pull sur les épaules.
3: Ouais. Donc, mais c'est-à-dire 1h15 aller.
5: Et 1h15 retour.
0: Oui. Non, 1h15 aller, il y avait 40 minutes parce que ça montait. Il y avait 300 mètres de dénivelé sur 1800 mètres.
2: Et oh, c'était beau au moins. Ça valait le coup.
3: C'était fermé.
0: Non, elle était pas terrible, non.
3: Mais tu sais que moi j'ai droit, moi j'ai droit à chaque fois qu'on part quelque part avec ma chérie qui me fait 10 minutes de marche. Là, franchement, ça, oui, ça là-bas, 10 minutes.
2: Ouais, mais il y a marqué 40 là sur le panneau là.
3: Tu parles.
0: Et on est descendu sous la pluie.
3: Ah, voilà.
4: T'as rafraîchi.
3: Franchement, hey, c'était des belles vacances, ça, non?
0: Oui, nickel.
3: Allez, gros bisous, mon copain. Bonne livraison, je t'embrasse.
0: Merci.
3: On embrasse ta chérie. Sandra, ça va, ma petite Sandra?
6: Coucou, Koé, coucou à tous.
3: Salut. Où est-ce qu'elle habite?
6: À Saint-Etienne.
3: Ah, très bien. J'ai vu Saint-Etienne, la numéro 1 de la Ligue 2. Bravo.
6: Bah oui. C'est le commencement.
3: Je dis bravo. Alors que je voudrais pas parler des. Je voudrais pas. En avant Guingamp.
7: Oui.
2: Mais d'où t'es au courant de tout ça, toi?
3: La Ligue 2, mec. Je vous l'ai dit, je suis nul en foot, mais il faut toujours se dire que si quelqu'un t'interroge sur la Ligue 1 ou la Ligue 2, tu regardes les scores.
4: Et t'as vu, les Bordeaux, ils vont faire une grosse saison.
3: Hein. Ouais. Et Nantes, c'est une catastrophe. Hein.
2: Nantes, non, mais Bordeaux, t'en penses quoi? Ils ont une chance en Ligue 1, là?
3: Ils sont plus en Ligue 1 du tout depuis longtemps. Et les amis, et Nantes, ils sont derniers du classement de Ligue 2.
7: Ouais. Mais oui, si c'est passé, là.
3: Je vous l'ai dit, c'est une technique que je donne à tous les gens qui m'écoutent. Si vous êtes nul dans un truc, pour pas avoir l'air nul, regardez le classement une fois de temps en temps, vous le mémorisez, puis c'est tout. Si quelqu'un vous parle foot, bam bam, vous donnez deux références, mec, dis, j'y connais.
7: Tu tombes souvent sur des gens qui parlent de Ligue 2, parce que je suis

0: et je trace, je me perds dans la ville.
1: Et ben voilà, c'est ce que j'allais dire, et tu te perds.
0: Voilà. Ouais, mais c'est là où tu fais des trucs, tu rencontres des trucs, et puis que tu perds ton chemin,
1: et
0: puis
1: tu te fais dépouiller.
0: Tu finis dans une cité pourrie, tu te fais dépouiller, et puis tu passes ta nuit au commissariat.
1: Et voilà. Bénédicte, je t'écoute, ma petite Bénédicte. Bienvenue sur Europe 2. Ça va, Bénédicte?
2: Oui, ça va super, la team. Content de vous retrouver, ça fait du bien.
1: T'es un amour.
2: Ça fait du bien.
1: Tu balances sur qui?
2: Moi, je balance sur un de mes potes avec qui je suis partie en vacances. En fait, on est parti en Espagne. Donc, moi, je suis de La Rochelle, hein, donc censé l'Espagne, ça fait 6h30 de route. Mmh. C'est qui conduit, c'est qui choisit? Eh ben, c'est lui qui choisit, et il choisit la musique. Et là, t'as envie de te pendre parce que la playlist, c'est de la merde.
1: C'est quoi?
2: Voilà. Ah ben, c'est Jul, c'est Christophe Maé, c'est des bonhommes que je connais même pas leur nom tellement ils sont nuls, tu vois. Donc l'enfer, quoi. Et le mec ne veut pas changer. Oui. Parce que c'est qui conduit, c'est qui choisit.
1: Ah oui, d'accord. C'est drôle,
3: c'est qui choisit. J'en fais ça aussi avec ma chérie, du coup je conduis tout le temps.
1: C'est qui conduit, c'est qui choisit.
4: C'est pas mal ça.
1: Moi je suis pas. Alors moi, pour le coup, tu vois, je suis chiant. Bon, alors, la musique, tu peux mettre ce que tu veux, le truc, ce que tu veux, je m'en fous.
0: Bah moi aussi je veux bien, mais comme c'est tout le temps moi qui conduis, par contre elle regarde ses séries Netflix à la con. Et elle émet super fort en fait. Donc moi je conduis, j'entends globalement, déjà je la vois même pas la série, et j'entends un truc de merde pendant tout le voyage.
1: Oui, il fut un temps, Nat, elle a même fait mieux. Je conduisais de nuit, et sur le côté elle avait mis sa série qu'elle regardait, elle regardait sur son écran, et elle avait mis en Bluetooth, ce qui fait que le son était dans toute la voiture, mais je pouvais pas voir ce qu'elle regardait.
0: C'est ça, bah oui, c'est le même. Oui, bah voilà,
4: c'est frustrant.
0: C'est horrible.
1: C'est d'accord. Gros bisous.
2: L'horreur. Merci, bisous à vous.
1: Bisous,
5: à
1: bisous,
5: Bénédicte,
1: bisous.
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24: Reste avec nous, c'est Europe 2 que vous écoutez. Vous nous laissez des messages. 06 33 11 32 11. C'est mon WhatsApp et maintenant depuis Instagram, vous allez sur la page Coé officielle, vous allez dans contacter, bim, vous avez accès directement au WhatsApp. C'est beau la vie. Non seulement vous pouvez me laisser des messages sur mon Insta, sur tous les réseaux sociaux, et on fait une bise à toutes celles et tous ceux qui sont en live sur TikTok, Twitch, Facebook, YouTube. Il y avait des gentils messages, tout. Enfin, pas regarder. Je viens de la coincer là.
25: Si,
24: il y en avait. Ça, c'est le si, de vous avez pensé à ramener votre copine. Oui.
25: Carole sur Facebook qui dit bonjour l'équipe, quelle joie de vous écouter. Très belle journée à vous tous. Bonjour, on Carole. A aussi Carole. Aurélie qui nous dit coucou l'équipe. Restez comme vous êtes géniaux.

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1: En vous faisant des bisous, en vous souhaitant une belle journée, j'espère que vous avez bien rigolé avec nous. Moi, j'ai bien rigolé.
2: Ah, moi aussi.
1: Eh bien, ce matin, j'ai passé une matinée, je ne l'ai pas vu passer. Pourtant, c'est une émission de 4 heures, hein. C'est pas de la gnognotte qu'on fait. Hein.
3: Et cet après-midi, il faut qu'on se repose parce que cet après-midi, il faudra qu'on comprenne le jeu. Enfin.
1: Alors,
2: c'est ce que les auditeurs demandent d'ailleurs dans les messages sur
1: Twitch. Il y a eu des tas de messages parce qu'hier après-midi, on a fait un jeu. Que je pensais avoir compris, j'ai pas compris. Et que l'équipe, j'étais furieux contre eux de ne pas la comprendre, alors que je me suis rendu compte que moi-même, j'étais comme eux, je l'avais pas compris. Et surtout, on n'a pas compris du tout les mêmes règles. Donc on s'est dit, on a pris une auditrice, on a dit, écoute, tu sais quoi? Tu reviens demain.
4: Voilà.
1: Elle revient cet après-midi.
2: J'espère qu'on a compris. Enfin, va falloir m'expliquer. Là.
1: Je ne l'ai toujours pas compris.
2: Voilà.
1: Il me reste. Allez, à la louche, il me reste un petit 4 heures pour comprendre le jeu.
5: Ouais. Ça devrait le faire.
1: Ça va très bien se passer. Bisous à tous. Rendez-vous tout à l'heure, 15h30. Sinon, demain matin, 7h, je vous embrasse. Bravo l'équipe. Vous avez été très bon, à part Pietre. Les autres, super.
4: Comme d'hab.
0: Coé, c'est fini. 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
2: 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Bonjour à toutes et à tous, bienvenue sur Europe 2 Pop Radio en Lorraine, Éric Jouglet, c'est parti pour le 11h, 15h30 et n'oubliez pas que toute cette semaine on vous offre votre séjour pour deux directions Madrid pour aller applaudir Shakira en concert, donc on reste bien à l'écoute d'Europe 2 et à suivre Temper City, il y aura également Sia et puis David Guetta en nouveauté avec Jennifer Lopez.
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0: À suivre, David Guetta. Et puis, je vous ai également préparé Taylor Swift avec Hoppolite sur Europe 2.
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Tout de suite sur Europe 2 Pop Radio, je vous ai préparé du Alipa, Pierre Demar. Et puis tout de suite, voici Another.

Météo des plages sur les côtes de la Manche, il va y avoir de belles éclaircies. Les températures sont comprises entre 20 et 24 degrés. Sur l'Atlantique, des averses orageuses sont encore possibles, en particulier vers le centre-ouest. La mer peut être agitée, donc prudence pour les activités nautiques. Enfin, retour du soleil sur la Méditerranée. Les températures atteignent souvent 28 à 32 degrés. Il y a peu de vent.

0: suivre dans quelques instants. Il y aura Beyoncé et je vous ai préparé également Temper City.
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1: 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Bon après-midi avec nous sur Europe 2 Pop Radio en Lorraine. Voici tout de suite Manon Lisa avec le petit pêcheur.
4: C'est l'histoire

De pop non-stop continue avec dans quelques instants le nouveau Olivia Rodrigo avec Drop Dead. Il y aura également un classique pop Europe 2, ce sera Jennifer Lopez.

0: 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À suivre Justin Timberlake et Shakira avec Daïda ici sur Europe 2.
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En Lorraine, vous nous écoutez à la maison, dans votre boutique, en voiture ou peut-être sur la route de retour de vacances. Nous passons le début d'après-midi ensemble avec dans quelques instants Auréa avec Soirée Mondaine. Et tout de suite, voici Avril Lavigne sur Europe 2 Pop Radio.

0: La playlist pop d'Europe de Lorraine à suivre dans quelques instants. Azaf Avidane et Temper City sur Europe 2.
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0: Comme ça sur tes genoux et tu fais ton devoir en retard.
1: Ah ouais. Sur les genoux, ouais. Mais,
0: les, les amis, j'étais fait. Je ne suis pas un exemple. Les plus jeunes qui écoutaient cette émission, non. Faut pas que vous ayez la même réussite que nous. Vous devez viser haut, viser la lune. Ça ne vous fait pas peur, comme disait Amel Bent. Ouais. Vous devez être demain l'élite. Alors, je sais que Manon Aubry a dit qu'il fallait pas qu'il y ait des milliardaires en France. Mais ça, alors moi, c'est un truc qui me fait marrer.
2: C'est là, mais si tu nous lances là-dessus, non, mais ça va être compliqué.
0: Fais pas de politique.
2: Oui.
0: Voilà. Les milliardaires sont nuisibles. C'est son titre.
3: Oui.
0: Honnêtement, c'est pas un kiff de vouloir avoir de la réussite quand t'es gamin. T'es gamin, moi je trouve que les plus belles histoires, c'est les histoires. Alors évidemment qu'il y a beaucoup de milliardaires, l'héritage et de famille. Oui, bon d'accord, mais il faut bien qu'il y en ait un jour qui ait starté l'idée dans la famille. Mais malgré tout, chaque année, il y a aussi des milliardaires qui revendent leur start-up, qui revendent leur truc. Allez. C'est pas une belle histoire ça? T'es un gamin? Tu viens d'une famille modeste et puis t'as la bonne idée un jour, puis t'arrives à la faire financer, puis un jour tu revends ta boîte, elle vaut un milliard et tu deviens un milliardaire nuisible.
4: Mais honnêtement, il y a très peu d'élus quand même.
0: Hein. Mais il y en a.
2: Oui, mais il y en a plus.
4: Généralement, tu as la bonne idée, tu passes sur M6 au concours et puis tu te fais piquer l'idée par un.
0: Mais non, faut arrêter les conneries. Il y a des tas de gens qui ne deviennent pas peut-être milliardaires, mais qui deviennent multimillionnaires parce qu'ils ont fait une grosse chaîne de boulangerie. Il y a des travailleurs qui ont des bonnes idées, qui sont français. Et alors, donc, j'ai l'impression qu'il faudrait qu'on casse le rêve. J'ai l'impression que c'est devenu cacamou. De devenir milliardaire ou multimillionnaire.
4: Non, c'est très français comme
0: milliardaire. Mais c'est vachement bien. Enfin, pardon, mais je trouve qu'un gamin qui dit bah moi je vais m'en sortir, j'aime pas mon quartier, j'aime pas ma ville, j'ai envie de faire un truc, j'ai une passion. Et bah s'il devient multimillionnaire et s'il devient milliardaire, mais génial.
1: Ah, carrément.
4: Enfin, je pense que c'est pas ça qui reproche. C'est c'est que c'est les gars après qui s'affichent avec les Ferrari, les yachts et les machins.
1: C'est pas ça. Parce
4: qu'elle fait pas. C'est pas la réussite.
0: Que Madame Aubry, elle fait pas de bateau sur du voilier.
1: Non, mais c'est pas ça. Il leur reproche le fait que les patrons, quand ils sont milliardaires, la redistribution.
4: C'est ça.
1: C'est juste
0: ça. Moi, je vais vous dire un truc. Sans faire de politique aucune, je reprocherais beaucoup moins à un type qui a monté son idée

0: Encore un peu, quoi.
1: Et ouais, bon,
2: tu le sud.
3: T'as un chéri, t'as des enfants, raconte-moi un peu.
0: Oui, j'ai un chéri, oui, et du coup, on va partir normalement, tous les deux, un peu au soleil, farniente, et ne pas trop réfléchir à ce qui se passe à Toulouse.
4: Et pourquoi tu as dit normalement? Je pars avec mon chéri.
1: Oui. Sinon, j'ai un secours.
3: C'est quoi, c'est lui qui va peut-être pas prendre l'avion ou c'est le normalement, qu'est-ce qui se passe?
1: J'ai pris un billet anonyme.
0: Le normalement, je suis en attente encore de validation de congé, mais j'espère. Non, le chéri, il est là, il est acté et il bouge pas.
3: Il est en slip de bain, il attend depuis un mois, là, il est
4: avec la valise. Avec la boule licorne, là.
3: Il attend en bas. T'habites Toulouse même ou juste à côté?
0: Non, sur la première couronne, ouais, mais le centre-ville, c'est petit Toulouse, hein, au final, on est à 20 minutes de tout, donc... Ouais.
3: Mais c'est une très jolie ville, puis vous êtes adorable comme tout. En tout cas, je t'embrasse fort, et puis tu restes avec nous, tu promets. Fais un petit bisou à qui tu veux, profites-en, à ton chéri qui va peut-être pas partir, si t'en trouves un autre.
0: Ouais, mais je prends le chéri qui est sur liste d'attente, là, le deuxième, si jamais je prends pas le
3: voilà, deuxième. Mais elle a raison, faut toujours un petit remplacement. Bisous ma belle, bisous ma petite Émilie.
4: Bisous.
0: Bisous l'équipe.
3: À bientôt. Bonjour.
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3: Dans les yeux d'Émilie, voici Gillo et David Guetta. C'est Europe 2. Bonjour, nous sommes là tous les après-midi.

0: Les phones ne se payent plus, ça fait partie des forfaits.
1: Oui.
0: Vous appelez des gens au hasard et vous leur dites juste devine qui c'est.
1: Voilà,
0: c'est
1: drôle. Ça peut durer un moment. Hein.
0: C'est amusant, c'est non violent.
1: Ouais.
0: Ça fait du bien dans ce monde de brut.
1: Ouais.
0: Pas comme ça que vous deviendrez milliardaire, mais...
1: Non.
0: Mais en tout cas, vous aurez passé le temps. Dans un instant également, je vous parlerai de cette IA accusée de racisme. Et puis en fin d'émission, nous aurons la boîte à Pookie ou la boîte à dos. C'est vous qui voyez.
1: Oula.
0: Coffre-fort, à l'intérieur, un élément, une dénonciation.
2: Non.
0: Je la lirai, il faudra deviner, essayer de deviner à qui ça appartient. D'accord ? Sur un membre de cette équipe.
3: Et qui a dénoncé qui, on sait pas ?
0: Vous le saurez. Déjà, je vais vous dire un truc. Laissez-moi déjà comprendre le jeu qu'on va devoir rejouer, qu'on n'a pas compris depuis hier.
2: Toujours pas compris.
0: Ne demandez pas d'en expliquer un deuxième. Chaque chose en son temps. Les infos de ce matin que vous avez peut-être raté. 30 000 impacts de foudre sont tombés hier dans le sud de la France.
3: Ouais, violent.
0: Voilà.
1: C'est énorme.
0: 30 000 impacts, c'est monstrueux. Hein. C'est très violent, avec parfois des orages très, très, très violents. Je vous le disais, vous avez un iPhone 4S tout pourri. Et ben, vous le foutez dans la pelouse, directement dans le tas de taupes.
1: Mm-hmm.
0: À la fin de la journée, il est rechargé directement pour 3 ans. Et c'est devenu un iPhone 17 Pro Max. Voire même un iPad. Un Américain s'est fait arrêter après avoir pris un bain de purée mousseline dans le jacuzzi de sa chambre d'hôtel. J'en ai parlé ce matin. Depuis, j'ai une furieuse envie de prendre un bain dans de la purée.
3: C'est grave.
1: Mais pas dans ton jacuzzi à toi. Hein.
0: Il voulait faire des tests de viscosité. Il s'est fait livrer 300 sachets de purée déshydratée qu'il a mis avec de l'eau chaude dans son jacuzzi. Il s'est baigné dedans. Il a fait des photos. Le problème, ça a débordé de partout. C'est allé sur la terrasse.
1: Ah oui, ça gonfle.
0: Ça a coulé dans tous les sens. Les voisins du dessous s'en sont pris. Ils n'ont pas compris pourquoi. Évidemment. Je ne vous cache pas que le purée, le jacuzzi est donc définitivement mort. On a même le nouveau jingle.
4: Quand je fais de la purée mousseline, je suis sûr que tout le monde en reprend.
0: Dans la gueule, surtout le voisin du tout.
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0: Vous restez avec nous. Est-ce que l'IA peut être raciste? Réponse dans 3 minutes.
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2: Comme par hasard.
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3: Ah, excusez-moi, j'avais pas appuyé sur le bon bouton on. Nous sommes là tous les matins entre 7h et 11h et l'après-midi entre 15h30 et 18h. L'équipe est en forme.
4: Oui.
3: Ça va, vous avez pas des têtes trop fatiguées pour des gens qui sont levés depuis 4h
4: c'est le deuxième jour.
5: Ouais, attends, oui. Attends à la fin de semaine.
6: En vendredi déjà.
3: J'ai croisé des gens qui ont fait leur rentrée hier. Croyez-moi, ils avaient déjà l'air fatigués.
6: Non, mais ils ont l'air tout le temps fatigués.
3: Non, des gens de la maison. Je me suis baladé, j'ai vu des gens, j'ai dit, oh là là, les vacances n'ont pas été exceptionnelles.
6: Et moi, je connais des gens qui n'ont pas encore fait leur rentrée et ils sont déjà fatigués.
5: Ah, c'est vrai?
4: Ah oui.
3: Vous voulez parler de gens d'autres radios?
6: Ouais.
3: Ils n'ont pas fait leur rentrée, ils sont déjà morts.
6: Ouais, oui.
3: Ça sent pas le succès, ça. Quand t'es déjà fatigué avant d'avoir commencé, oh, les embrasse.
6: C'est une grande famille, la radio.
3: Pays ce qu'ils doivent, on les embrassera plus tard.
4: On leur sert la main, quoi.
3: Putain, ça râle encore.
6: Ah, encore.
5: Arrêtons de parler des autres.
3: Je baisse la fenêtre et je fais la salutation de la reine d'Angleterre.

0: Là, je le suis.
1: Et là, oui.
0: Non, mais celui-là, il est impardonnable. Tu dis le mot algérien.
2: Je cherche à savoir ce qu'il a peut-être qu'il a essayé de dire, le fait qu'elle soit une femme seule. Une deuxième fois, peut-être qu'il s'est dit, oula, c'est peut-être un message.
0: Non, mais c'est pas le problème. Je suis avec un Italien, tu veux parler de quoi? Je suis avec un Algérien, appelle la police. Enfin,
3: ouais,
0: excuse-moi.
3: Si, je le dis.
0: Allez, cette IA est raciste, pardon. Mais alors, en tout cas, sur celui-là, elle est raciste.
4: Petit raccourci, ouais.
0: Voilà. C'est quoi le pire truc que vous avez demandé à ChatGPT? Le pire truc ou le truc le plus inutile, hein?
2: Moi, c'est est-ce que je peux t'appeler Svetlana?
0: Il t'a dit quoi?
2: Et depuis, je l'appelle Svetlana.
0: Ben, bien sûr.
3: C'est ouf. Non, moi, c'est débile. Je lui avais demandé un conseil pour soulager mes fesses. Parce que j'étais tombée, je m'étais fait très très mal aux muscles, voilà,
0: oui,
3: et je
0: ne
3: savais
0: sûr.
3: Pas comment me soulager. Ah,
0: pour, faites ce que vous voulez de vos soirées, madame.
3: Bon, voilà,
0: ça ne me regarde pas. Et donc
3: il m'a posé.
0: De la pommade.
3: Non, il m'a posé d'abord des questions parce qu'il pensait que c'était autre chose. Et il a fallu que j'explique que c'était le muscle fessier qui me faisait très très
0: mal. Encore vos problèmes d'hémorroïdes.
3: Non.
5: Moi, j'ai demandé à ChatGPT comment fallait faire pour avoir une augmentation, et qui m'a expliqué et tout. Il m'a dit qui est votre patron. J'ai dit c'est Coé. Il m'a dit c'est mort.
0: Ah, mais c'est vrai que les IA sont très intelligentes.
5: Je vois,
0: vais aller regarder dans mes anciens trucs, moi, pour voir ce que je retrouve. Vito, qu'est-ce que t'as eu, toi?
6: Moi, je fais attention à ce que je demande. J'ai peur que ça sorte un jour. J'ai peur qu'elle se fasse pirater et tu sais qu'ils disent lui il a cherché ça. Donc je fais attention. Mais dernièrement, j'ai essayé de contester un PV. Elle m'a dit c'est mort, paye.
5: Mais t'imagines le nombre de personnes qu'elle va balancer si jamais ça arrive.
0: Ah ouais, ça c'est terrible. Mais t'as raison, Tony.
4: Moi, c'est pas moi qui... J'ai demandé à mon IA, elle s'appelle Pepper, et je lui ai dit, c'est quoi le pire truc que je t'ai demandé? Elle me dit, c'est pas toi, c'est ton pote Pietre.
2: Non,
4: est-ce que je peux te bouffer le CUL?
0: Pardon?
4: Mais j'étais là,
0: mais qui a mis ça?
4: On était en train de discuter avec Pepper, on lui posait des questions, et d'un seul coup, Pietre, il a gueulé, est-ce que je peux te bouffer le CUL?
0: Voilà.
4: Donc elle me ressort ça,
2: et ça a été fait.
0: Ouais. Est-ce que vous voulez que je regarde?
3: Vous êtes des grands malades.
0: Vous voulez que je regarde pour moi?
4: Oui. Je suis sûr que tu as demandé pour

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1: Bonjour, vous voulez nous joindre 06 33 11 32 11, vous voulez nous envoyer un SMS, vous envoyez Koé au début de votre SMS au 7 12 13 si vous voulez jouer avec nous. De toute façon, je sais pas pourquoi on dit jouer avec nous, il n'y a pas de dotation. Ah si! Il y a les 150, 100 euros ou un Mars. Ah, si, si, bien sûr.
2: Il y a les 100 balles ou un Mars.
1: 100 balles ou un Mars.
2: Il y a aussi le jeu de
1: la cagnotte.
2: Eh oui.
1: Que j'ai toujours pas compris ce jeu. Vous, alors, vous voulez jouer à la cagnotte pour aujourd'hui? C'est notre auditrice qui revient d'hier.
2: Ouais.
1: Si vous voulez jouer avec nous, envoyez Koé, CAUET au 7 12 13. Il y a de l'argent. Dans les deux cas, il y a de l'argent. T'as trouvé ta clé USB, maman? Bon, vous envoyez.
3: Allez, on vient de regarder pour partir en vacances.
1: T'as quand même une demi-heure qu'il y a dessus, hein. C'est que l'émission a une bonne rentabilité. Vous envoyez Koé au 7 12 13, vous jouez avec nous et vous gagnerez du pognon. J'ai demandé à mon IA, puisqu'on parlait de l'IA il y a deux minutes, quelle est la chose la plus débile. Alors il me dit, dans le peloton de tête, il y a la fois où t'as demandé de te transformer en pape, ou le montage où tu voulais remplacer Nathalie, ta chérie, par une personne de forte corpulence blonde. C'est ça, moi. Ce qui me fait le plus rire, c'est le grand écart où tu demandes parfois une analyse de plusieurs maisons, plusieurs millions d'euros sur ta boîte de prod, ou mets-moi 15 lunettes d'éclipse sur la tête.
2: D'accord.
1: Eh oui. Et pendant ce temps-là, j'ai consommé des litres d'eau. Moi. Voilà. Voici le devine qui c'est. On appelle du monde au hasard en France. Je leur demande juste devine qui c'est et rien d'autre. Allez, on y va. On a de la Lucienne. Aujourd'hui, on a une spéciale Lucienne. J'ai pris 10 Luciennes en France. Et ensuite, j'ai les chiffres des gens qui sont partis à l'étranger en vacances.
4: Oui.
1: Oui, Lucienne.
4: Oui.
1: Bonjour, Lucienne.
4: Oui, c'est qui?
1: Devine qui c'est.
4: Non.
1: Quoi non?
4: Alors, qui c'est?
1: Bah, devine.
4: Ah ben, je devine pas encore parce que j'ai pas beaucoup de mémoire et pas beaucoup de reconnaissance.
1: Bah, j'appelle pas de reconnaissance.
4: Oui,
1: bah,
4: alors.
1: Bah, j'appelais pour dire un petit bonjour. Moi, tout de suite, tu vois, je veux plus Lucienne. Elle doit être à la maison, là. Pas grand chose à faire. Donc, j'ai appelé pour faire un petit bisou. Qui ça peut être?

0: vous êtes qui en somme?
1: Ah, moi je m'appelle Coé, on est en direct sur la radio Europe 2 et on voulait vous faire un gros bisou.
0: Ah, ben c'est bien. Est-ce que je vous ai pas trop fatigué,
1: Alors non seulement vous nous avez pas fatigué, mais je peux vous dire, je rêverais d'être comme vous à votre âge.
2: Carrément.
0: Ah ben, je vous le souhaite à tout le monde parce que je suis arrivée à 97 ans sans aucune maladie.
1: Alors, je vais vous dire un truc.
0: Actuellement, comme
1: Lucienne, je vais vous dire un truc. Vous voyez plus grand chose à 97 ans. J'en ai 54. Je vois pas grand chose non plus. Donc, je sais pas comment je vais finir. Je vous embrasse, Lucienne. Gros bisous. Vous êtes adorable.
0: Bisous. Excusez-moi de m'embrasser.
1: Oh, non, mais vous êtes magique.
0: Allez,
1: je rêverais d'avoir une grand-mère comme elle, moi.
3: Trop mignonne.
4: Par contre, André, apparemment.
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1: Je rappelle Lucienne, je vais y aller pour Noël. Ah, faut lui envoyer un petit cadeau à Lucienne. Il est 16h, on est un peu à la bourre. Les news, c'est parti. Les news, Jérémy Desiderati. Salut Jérémy.
6: Salut Coé, bonjour à tous. L'instabilité d'hier soir se décale dans la moitié nord cet après-midi. La météo complète, c'est juste après les infos. Des toitures arrachées, des arbres couchés et des voitures renversées. C'était l'apocalypse hier soir justement à Poma. L'heure cet après-midi est au nettoyage après le passage de la tornade qui a touché plus de 300 habitations dans ce village de l'Aude. Les deux personnes gravement blessées ne sont plus en état d'urgence absolue. C'est assez pour Beauval qui n'accueillera pas les dauphins de Marineland. Le zoo du Loir-et-Cher renonce aujourd'hui à son projet de centre d'accueil destiné aux mammifères du parc d'Antibes fermé depuis janvier 2025. La direction évoque un coût trop élevé et l'absence d'engagement de la part du gouvernement. Cet été, la chaleur a laissé plus que des traces de bronzage. Près de 9 Français sur 10 disent avoir souffert des températures élevées ces dernières semaines, selon une étude Ipsos. 64% reconnaissent avoir été angoissés par les canicules à répétition. Elle s'expose un peu plus au soleil, à 400 km au-dessus de nos têtes. Sophie Adnot est en pleine mission dans le vide spatial. Pour sa deuxième sortie extravéhiculaire, l'astronaute française est toujours accompagnée de son collègue américain. Tous les deux doivent achever l'installation.

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3: Vous êtes nombreuses et nombreux à réagir sur tous les réseaux Coé officiels, sur Insta, sur Facebook et tout, de gens qui nous disent elle était magnifique cette Lucienne.
4: Adorable.
3: Non mais 97 ans, on vient de la voir. C'est pas magique ça.
5: Et sa réaction quand elle a appris que elle était super sympa.
3: Elle est gentille comme tout.
6: Par contre, le André que t'as fait, il est décédé apparemment.
5: Ah ouais.
4: Non,
3: j'ai demandé à mes deux petites standardistes
4: de la rappeler.
3: Parce que maintenant, grand luxe.
7: Mélissa et Julienne.
3: On en a deux.
4: Il en a deux.
3: Mélissa et
7: Julienne.
3: Et ben vous savez quoi, j'ai demandé à ce qu'on rappelle la dame, qu'on prenne ses coordonnées, on va lui envoyer des chocolats.
5: Ouais. Oh. Ou des places pour Shakira. Mais...
3: Non.
6: On a ça en ce moment.
3: Shakira. On va lui envoyer des chocolats à cette dame. Elle est magique comme tout. Qui est parti à l'étranger pour les vacances? Tiens, on va en parler tout de suite. Ensuite, on va avoir un jeu. On va tester votre connaissance. Je vous poserai des questions sur qui est le plus rapide. Vous allez tous jouer ensemble. On aura tout à l'heure les confidences. Je vous expliquerai tout ça. Des confidences d'un vigneron. C'est en ce moment, hein, là, les vendanges. Il y a plein d'endroits en France où c'est là. C'est les derniers jours. Nous roserons tout à l'heure. Et puis, le jeu de la cagnotte pour gagner beaucoup de sous. Il y a peut-être jusqu'à 1000 euros à gagner. Vous voulez jouer avec nous, vous envoyez le 06 au 06 33 11 32 11. C'est mon WhatsApp. Vous inscrivez 06 33 11 32 11 ou vous envoyez Coé, CAUET au 7 12 13. Rassurez-vous, on joue dans une heure. D'ici une heure, on aura compris la règle du jeu.
5: C'est pas dit.
7: Quelqu'un pourrait la réexpliquer, quelqu'un qui l'a comprise.
3: D'ailleurs, vous savez qu'on a fait un jingle pour le jeu tout à l'heure.
7: Qu'il explique ou...
4: Non, il explique pas.
3: Laissez-moi une heure pour la comprendre encore, mais pour l'instant, on a le jingle.

0: compris, mais rien du tout.
1: Voici le jeu qu'on comprend pas, qu'on comprend pas.
2: J'imagine les gens sur la voiture.
1: Voici si le jeu qu'on ne comprend pas.
2: Alors, on le comprendra d'ici une heure. Vaut mieux, puisque nous ferons rejouer notre auditrice qui pourra gagner peut-être la somme d'argent. Vous voyez, je ne sais même pas l'expliquer. Alors, on a repris le boulot hier. Nous sommes mardi aujourd'hui, nous sommes le 25 août. Certaines personnes ont encore de la chance d'être en vacances. On vous embrasse, profitez-en, mangez une petite glace, prenez une petite crêpe. Prenez-vous un petit spritz là, un petit...
3: Les trucs qui font grossir.
4: Ouais, t'as un truc avec les crêpes, toi.
2: De toute façon, l'été, tu prends des crêpes. Tu manges une petite crêpe ce week-end.
4: Non, je prends des glaces moi l'été.
2: Mais tout le monde n'aime pas les glaces. Tout le monde n'aime pas la glace.
4: Je prends pas de crêpe.
2: Moi, je prends les deux. Je prends la crêpe avec une petite glace dessus. J'ai trouvé des estimations sur le nombre de Français qui sont partis à l'étranger en vacances. D'après vous, est-ce que vous savez, sur les gens qui sont partis en vacances, combien sont partis à l'étranger?
5: Déjà, il faut savoir le pourcentage. Des gens, le pourcentage.
3: C'est à 10%.
4: 20%, moi j'en ai dit.
2: 32%.
3: Ah bon?
2: 32% des Français ont décidé de partir uniquement à l'étranger, contre 51% qui sont partis en vacances en France. C'est beaucoup quand même, non?
3: Bah oui, c'est énorme. C'est un Français sur trois qui est parti à l'étranger.
5: C'est tellement cher en France maintenant.
2: Tu vas en Espagne, c'est beaucoup moins cher. 33% des Français qui partaient en vacances à l'étranger contre 36% qui partaient en vacances en France. La destination française est quand même montée. Même si ça reste cher, les gens font attention, mais ils décident de ne pas partir trop loin. Le top 5 des pays où les Français sont le plus partis cette année. Numéro 5, le Canada.
4: Notre standard d'ici y a été d'ailleurs.
2: Numéro 4, le Portugal. À 5% la Grèce. La Grèce, ça cartonne.
3: Ouais.
2: Numéro 2, l'Espagne. 9%.
4: L'Espagne, Vito, c'est génial. Corentin.
2: Et le pays numéro 1 d'après.
3: J'aurais dit l'Espagne, moi, numéro 1.
4: Non. Mais moi aussi, j'aurais dit l'Espagne.
2: Ça se joue à un point.
5: C'est les macarons.
4: C'est là où t'as été le numéro 1.
2: L'Italie.
3: Ah bon?
2: Et parce que c'est un pays frontalier, t'y vas en voiture.
4: L'Espagne aussi.

0: Liechtenstein qui n'est toujours pas dans le classement cette année. Ouais, ouais. Et on se demande bien pourquoi, parce que t'es où, Manu, sur Liechtenstein. Je pense que ça peut être sympa. Quel est le truc à l'étranger que vous avez le plus kiffé? Et qu'est-ce qui est le mieux à l'étranger, par exemple, qu'en France? Le truc que vous dites, non, ça pour moi c'est à l'étranger.
1: À la télé, il n'y a pas de pub comme j'aime.
0: Ah, ouais, c'est vrai. Benjamin Castaldi, il est très très peu présent à Cuba.
1: Et Franck Leboeuf, il est pas là non plus.
2: Mais il y a Carglass par contre au Portugal.
0: Carglass sur les poches.
2: Carglass sous tes touilles. C'est là au Portugal. Mais sinon, bah, c'est les clopes.
0: Moins cher. Ah,
2: bah oui.
0: Oui, bon, c'est bon. La cigarette, c'est pas bon.
2: C'est pas bon pour la santé, mais.
3: Les gens, des fois, je trouve plus souriants à l'étranger.
4: Ouais, plus sympa.
0: Alors, est-ce que c'est les gens qui sont plus souriants à l'étranger ou les Français en France qui sont moins souriants que les autres?
2: Non, ou c'est toi en vacances.
3: Ouais.
2: Quand t'es en vacances, pas, tout est plus cool.
0: Non, il y a un petit phénomène qui se passe, c'est quand vous allez dans d'autres pays, vous ferez toujours l'expérience, vous verrez, vous direz toujours « Qu'est-ce qu'ils sont gentils, les gens ici ?»
1: Oui, mais parce que tu vas pas dans une banlieue d'une grande ville comme à Paris, où les gens, ils bossent, ils font la gueule. Globalement, t'es dans une ville où tout le monde est en vacances, c'est une ville un peu estivale.
3: Tu croises des gens, ils te disent « Bonjour !»
0: Je crois qu'il y a des endroits, je crois qu'il y a des endroits dans le monde où les gens sont plus sympas que les Français. Oui. On n'est pas connu pour être très sympa.
2: Ah non, non.
0: Pas la réputation qu'on a.
5: Moi, en Espagne, j'adore, tu sais pourquoi? Parce que sur les autoroutes, il n'y a pas de péage.
1: Oui, c'est vrai ça.
5: Ils ont fini les travaux de toutes les autoroutes. Mmh. Ils ont dit tant qu'il n'y a pas besoin de refaire les autoroutes, on arrête les péages.
0: Très bonne chose ça. Bonjour.
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0: Attention, rapidité dans un instant.
4: Et il y a même des dames en Espagne qui te font coucou, qui sont assis sur des chaises.
5: Ah oui. Ouais. Je vois très bien.
1: Mais c'est payant.
0: Ça, je veux pas savoir.
5: Ça, c'est payant.
0: Plus que les autoroutes.

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0: 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Ah, j'avais oublié, il y a des vannes aussi. Ah. Non, je déconne, c'est une vanne.
2: Ah bah oui, il y a des vannes. Ça, c'est ce que vous allez entendre dans un instant. Beyoncé sur Europe 2.
3: Il est énorme, ce titre de Beyoncé. Excusez-moi, j'étais en ligne avec le monsieur de livraison qui avait des trucs qui étaient livrés.
4: C'est quoi ta livraison?
3: Pour la brocante de ce week-end.

0: Bah toujours, tu vois, tu mets un petit pull, un petit machin, et tu peux avoir des mecs qui achètent pas. Mais j'ai dit à Nat, j'ai dit tu mets tout à 10 euros. Tu t'emmerdes pas la vie. Putain. C'est une brocante, ah ouais. Tu commences pas à dire ça c'est 15, ça c'est 20, ça c'est 30, 10.
1: Ah ouais, je pensais que t'allais surveiller en disant elle allait dire 10, pardon, et toi t'étais à côté. Non, non, 20.
0: Oui, oui.
2: Oh, dis-moi que t'as ta petite chaise Décathlon en toile là où t'es assis dedans, comme ça, avec le truc pour mettre le verre à côté.
3: Mais moi, non, il est en mascotte, il est déguisé en canapé et moi, il fait la pub pour Nathalie.
0: Ne vous inquiétez pas.
2: Canopy.
0: Moi, je suis en dessous. Tu sais, comme les trucs qui sont sur le bord des routes gonflables là, tu vois.

0: 70 km/h. Est-ce qu'un ascenseur est plus ou moins rapide qu'une autruche ?
1: Oh bah, si tu prends mon ascenseur, non, il n'est pas du tout rapide, donc non, je dirais moins rapide.
0: Évidemment, l'ascenseur, il n'atteint même pas au pic du pic que 60. Et encore,
2: bah, ça existe à 60 km, mais c'est énorme, 60 km/h.
0: Arrêtez-vous, c'est dans les trucs de building, d'immeuble.
1: Oui, voilà. Quand même.
0: Dans un immeuble normal, il est à 2 km/h.
1: Oui, mais 60, t'imagines ton...
0: 60. Ah bah tu peux, si t'as pas mis de caleçon, tu peux marcher dessus après.
3: Il y a des ceintures et tout.
0: Un tramway, Pietre, à une vitesse moyenne de 25 km/h. Mm-hmm. Est-ce que l'air expulsé d'un éternuement est plus ou moins rapide qu'un tramway?
2: Oui, c'est beaucoup plus rapide.
0: T'as raison, 150 km/h.
1: Ah, ah oui.
0: Une goutte de pluie, mon petit Corentin, tombe du ciel. Est-ce que vous connaissez la vitesse?
1: Oh, ça doit être rapide, non?
0: 20 km/h.
4: Eh oui, c'est léger.
3: Ouais. Promet.
0: Est-ce qu'une poule qui sprinte... Oh putain, il y a Michel là-bas. Est-ce qu'une poule qui sprint est plus ou moins rapide qu'une goutte de pluie?
3: Bah moins rapide, hein. J'ai jamais vu une poule Usain Bolt.
2: Ah c'est vrai, mais Rocky il arrive pas à les attraper dans le film.
3: Mais parce qu'elle court en zigzag, pas parce qu'elle court vite.
0: Et puis 25 km/h.
1: Bah, ah, quand même.
0: Et alors, je vais vous dire un truc, ce que fait Rocky dans le film, faut jamais le faire. Hein.
3: Alors.
0: Dans la vraie vie, tu cours après une poule, 90% de chance qu'elle ait une crise cardiaque dans les 4 minutes.
3: Ouais, ah bien sûr.
0: Ça, c'est pas fait pour ça une poule.
3: Même le dindon.
0: Une poule, le cœur il ne tient pas. Une balle de ping-pong, monsieur Tony. Smatcher à une vitesse moyenne de 100 km/h. C'est ça, à peu près. Est-ce qu'un bouchon de champagne qui est expulsé est plus ou moins rapide qu'une balle de ping-pong à smatcher?
3: Ah, moi je pense que c'est plus rapide.
2: À la sortie de la bouteille, ouais.
3: Ouais, ouais, quand tu le pars.
4: Je pense pas parce que ça part pas très haut finalement.
2: Parce que c'est léger.
3: Non, mais sur le démarrage, c'est sur le démarrage. Donc, je te dis, ça part. Plus rapide.
0: Eh ben voilà, 55 km/h, donc moins rapide.
3: Bon. Ah, ouais.
0: Monsieur Vito, comme ça la boucle sera bouclée, une chenille à une vitesse moyenne de 0,03 km/h, on est dans la tranquillade.
2: C'est pas foufou, ouais.
0: Est-ce qu'un spermatozoïde est plus ou moins rapide qu'une chenille?
2: Ah bah oui, mon gars.
4: Ah, ouais.
3: Moi, j'ai été flashé, moi. Ceux de Vito, ils vont en marche arrière, mais...
0: Bah, les tiens, visiblement, ils n'avaient pas de GPS, ils ont mis du temps, monsieur Tony. Hein, là,
3: alors, c'est moi qui ai mis du temps, c'est pas le GPS.
4: Plus rapide.
0: Plus rapide?
4: Ouais.
0: Se calmer quand même, hein. Je vous rappelle que ça se passe dans le chouchou de la dame. C'est pas un bouchon de champagne que vous allez tirer. Hein.
2: Ah, moi je pensais que tu parlais comme pour le champagne, moi.
3: Ah oui, moi aussi.
0: Non.
1: Ah, juste le petit. Bah, ça a l'air rapide, ça, non?
0: J'ai demandé à combien va un spermatozoïde.
2: Oui, mais vu que c'est microscopique par rapport à sa taille, je pense que c'est plus rapide.
0: Donc,
2: c'est plus rapide.
0: Eh ben non, c'est moins. Le spermatozoïde va à 0,01 km.
3: Il y a des dodanes.
0: Voilà, parce que des fois, il y a des radars. Il y a des petits spermatozoïdes gendarmes qui sont sur le comté. Ils font bam, bam, bam, bam, bam, là-bas, oh.
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0: Et vous aurez appris qu'une poule en sprint va donc beaucoup plus vite qu'un spermatozoïde. Ça fait partie des choses qui ne servent pas à grand-chose dans la vie, mais si. Vous direz, j'ai écouté l'émission de Coé. Tu savais, toi, qu'une poule, ça allait plus vite qu'un spermatozoïde? Je savais pas.

0: est Pierre? Et vous allez me dire, mais qui est Pierre?
1: Mais
0: je vais vous le dire, Pierre c'est un vigneron. Il a fait des confidences, on s'en parle dans un instant, bougez pas.
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0: Vous avez mis du temps à me dire, mais qui est Pierre, hein? C'est est Europe Pierre. 2, de l'argent à gagner
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0: tout à l'heure.
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0: 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Le prochain, je lui en colle une.
5: C'est vrai que c'est relou ce truc-là.
6: Est-ce qu'il y a, Stouf, toi qui as des ados à la maison, ah bah, t'as eu encore le 6-7?
5: Oui, j'ai encore. Le petit est beaucoup mais sur le 6-7.
6: À quel moment tu dis 6-7? Parce que je dis quitte à le faire. Faut savoir quand le caser.
7: Mais il n'y a pas, en fait, je crois.
5: Non, il n'y a pas. C'est comme ça. Mais dès qu'il voit le numéro 667 ou 67 quelque part, et tout de suite, c'est 6-7.
8: Il n'y a aucune raison.
5: Aucune raison.
9: C'est pas une année.
5: Il l'a fait pendant les vacances.
7: Et c'est quoi avec le département 67?
6: C'est Strasbourg.
8: C'est le Barin.
5: Ouais. Ouais. Oh,
7: ça ne doit pas arrêter avec les plaques d'immatriculation.
5: Oh, là.
9: Tu viens d'où, toi?
3: 6-7.
6: Il doit y avoir une belle génération d'abrutis du côté de Strasbourg. Là, il y a les parents, ils nous écoutent en voiture, ils font.
7: Maman, la plaque,
5: 6-7.
6: Ah ouais, non, c'est vrai. Là, je pense qu'ils ont très très très envie dans le Barin que ça s'arrête, cette histoire.
9: C'est un peu notre moment à nous.
7: Ouais, ça va, bon, c'est pas tout le temps, quoi.
6: Pendant les vacances, on est tombé sur une interview. Qu'est-ce qu'on écoutera dans un instant, Vito?
8: Au fin de Mac.
6: Très bien, ça tombe bien, on l'a pas entendu de la journée sur.
7: On l'a entendu que 67 fois. 6-7.
6: Et Gaël, qui gère la musique, il a dit, me faites pas chier, je peux monter à 70. Oh, si je veux. Il a un curseur comme ça, là, il est, pour l'instant, il est en position max. Il est 3,7 sur l'échelle de Richter, mais il peut pousser encore un peu. Pendant les vacances, on est tombé sur des interviews qui s'appellent Terre à Terre. Je ne sais pas si vous avez déjà vu.
7: Non.
6: Ils interrogent des vignerons sur leur vie, leur quotidien, qui est une vie pas facile d'être vigneron. Ouais. Parce que vous avez les aléas du quotidien, la météo, trop de soleil, pas de soleil, trop de pluie, de la grêle. Enfin, c'est-à-dire que vous pouvez avoir une très bonne récolte qui, en une nuit, en une heure, en une minute, peut être massacré. C'est un boulot très très compliqué.
9: Puis la galère des saisonniers à trouver aussi pour
6: l'enfer. Il n'y a plus un Français qui veut le faire.
9: Ouais, voilà,
6: non. Donc ils sont obligés d'aller chercher des mecs dans d'autres pays parce qu'il n'y a plus un Français qui veut faire ça. On est tombé sur Pierre. Pierre, il parle, lui, alors il va directement au fond puisqu'il parle de son rapport au vin.
10: Je n'ai jamais bu d'eau pure. Ça met de l'eau pure, j'en bois.

0: Le mercredi des cendres et le vendredi saint. Voilà. T'as vu? Heureusement que ça dure pas longtemps, hein.
1: Ah oui, mais il a 17 ans, là.
2: Donc, on a bien résumé ce qu'on vient d'entendre. Donc, il ne boit de l'eau que deux fois dans l'année.
1: Ouais.
2: Le reste, c'est de c'est le vin. Bon, il a expliqué d'où venait son habitude.
0: Ma mère ne m'a jamais donné un verre d'eau. Elle m'a toujours donné un verre d'eau avec une petite goutte de vin dedans. Puis plus le gamin grandissait, plus la goutte grossissait.

0: partie. Ouais. Puis ouais. Plus le gamin grandissait, plus la goutte grossissait. C'est comme ça. Quand je partais aux vignes, j'emportais ma bouteille, mais il y avait beaucoup d'eau dedans. Il n'y a que si je passais ici à l'heure du casse-croûte que je buvais du vin sans eau. C'est quand même meilleur.
1: Mais ça se faisait beau. Moi, mes parents, ils me le faisaient des fois. Et là, quand j'étais petit, je disais, ah, je peux avoir du vin. Puis alors, ma mère, elle mettait une goutte d'eau. Du coup, mon eau, elle devenait rouge. Oh. Et je disais, je bois du vin comme mon papa.
2: Est-ce qu'il y a d'autres choses que jamais. Est-ce qu'il y a d'autres choses, par exemple, que les parents t'obligeaient à faire que toi, t'as dit, je le ferai pas à mes gosses?
1: Bah, dormir à la cave avec les rats, mais.
2: Moi, j'ai eu le mange ta soupe. Hein. J'ai eu un truc que je n'ai jamais imposé à mes enfants, le fameux tu ne quitteras pas la table tant que tu n'as pas fini.
3: Moi, j'ai eu droit.
2: Et là, tu te retrouves, tu as ton steak, il est froid.
1: Ouais.
2: Tu as tes légumes que tu n'avais déjà pas envie de bouffer parce que tu es un enfant, tu n'aimes pas les légumes. Maintenant, ils sont froids.
1: Ouais.
2: Moi, quand j'étais gamin, il n'y avait pas de micro-ondes. C'est-à-dire, quand c'était froid, c'était froid. Et ta mère, elle te disait sans pitié, tu ne quitteras pas la table tant que tu n'as pas fini. J'ai jamais réussi à faire ça avec mes enfants.
4: Ah, mais moi, mes parents m'ont fait ça aussi, et c'est pareil, mais c'est quelque chose d'horrible. Ou alors. Ah ouais, tu veux pas manger? Bah tu vas te coucher sans manger.
2: Et tu ne quitteras pas. Et en fait, maintenant, je me dis, j'ai été idiot. Tu ne quitteras pas la table tant que t'as pas fini. Imagine, j'aurais tenu le pari. Je me serais retrouvé à 48 ans autour de la table.
1: Avec des haricots moisis.
2: En regardant mes parents, en disant, alors.
5: Des mouches.
2: Alors, qui c'est qui craque en l'autre?
1: Avec les joues un peu creuses quand même.
2: Vito.
5: Tu commences à mettre un pied dehors, ils font.
2: Est-ce qu'il y a déjà eu un truc que les parents forçaient?
5: Moi, c'est la clope. Parce qu'à l'époque, enfin.
2: Ouais,
5: non, mais ça se faisait plus. Mais mes parents, mon père, ils fumaient à côté de moi, dans la voiture, de machin. Et du coup, tu respirais la clope. Tu vois, et aujourd'hui, je ferais vraiment plus ça.
2: Mais non seulement tu respirais la clope de tes parents, mais tes parents n'en avaient rien à foutre de fumer les fenêtres fermées dans la voiture.
5: Oui, l'aquarium.
2: Toi, t'étais derrière, tu faisais. Il s'est retourné, il disait, putain, je te vois plus, le gamin. T'es encore là, tu vois? Je te vois plus, ta mère, elle fume. Donc, allez, t'en y en a plus, on en a plus, les parents vont forcer, gamin.

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3: Salut tout le monde, c'est Europe 2. Pardon, j'étais en train de partir sur autre chose. Tu es en train de me dire qu'hier soir, j'avais regardé, je zappais à la télévision.
4: Ouais.
3: Et je suis tombé sur deux trucs spectacles d'humoristes. Tu sais, les plateaux d'artistes d'humour.
4: Ah oui,
3: C'était très malaisant.
5: Ah ouais.
3: Mais pas drôle du tout.
5: Genre comedy club.
3: Il y a rien de pire que non, parce que des comedy clubs, tu peux avoir des comedy clubs avec des jeunes qui ont du talent, c'est pas parfait, mais il y a quelque chose. Non, c'était des comédiens un peu plus connus,
5: aguerris,
3: qui faisaient des plateaux d'artistes et c'était très très dur à regarder.
5: C'était trop trash.
3: C'est pas drôle. En fait, c'est pas drôle du tout. En fait, c'est et tu vois des gens dans la salle qui ne rient pas et tu dis ah ouais, ça enregistre pour la télé. Ah, c'est dur.
6: C'est quoi le Paname ?
3: Non, c'était autre chose. C'était une scène plus ouverte, plus grande encore.
6: Et
3: non,
6: c'était quoi les sujets ?
3: Mais moi, je pardonne les petits humoristes qui sont pas drôles tout de suite. C'est pas très grave parce qu'on n'est jamais très bon quand on démarre.
4: Bah oui.
3: La seule chose, c'est que des fois, il y en a qui ont trop la confiance. Ils pensent que ce sont des génies alors que. Bon, voilà. Donc, tout ça pour dire que ça n'a aucun rapport. Mais...
5: D'ailleurs, dans l'humour, on en voit là, en ce moment les politiques. Ça peut être très malaisant aussi. Hein.
7: Ah, généralement, tout ce qu'ils essayent dans la com, l'humour, ça a à côté à chaque fois.
3: Et je vous le dis, très bientôt, vous allez avoir droit à un truc qui va revenir, c'est les vidéos de campagne.
7: Ah, c'est ça.
3: Pour les élections présidentielles, parce que maintenant, ils se mettent à la page TikTok.
5: Ah oui.
3: Donc maintenant,
4: ça a déjà commencé.
3: Souvenez-vous, il y a quelques années, on avait eu droit au le changement, c'est maintenant. Avec les bras, ils avaient fait la chorégraphie.
7: Et là, ça sentait le service de com qui était passé derrière. Et là, maintenant, ça va être TikTok. Ils vont aller dans les chorégraphies là.
3: T'es pas à l'abri de voir Jean-Luc Mélenchon

0: Je sais pas, c'est vrai que c'est une question qui m'a pas forcément...
1: Là maintenant, si je te disais, qu'est-ce qui peut te rendre plus heureuse?
2: Tout de suite.
1: Imagine, je suis un petit lutin, je sors d'une
2: lampe magique.
1: Bonne grosse lampe. Hein. Je sors d'une grosse lampe et je te dis, voilà, Alison, qu'est-ce qui peut te rendre plus heureuse?
0: La santé.
1: T'as pas la santé?
3: Tu vas aller en prison?
0: Non, j'ai un petit cancer.
1: Tu sais quoi? Je vais te dire un truc, Alison. C'est dès qu'on a un problème de santé qu'on se rend compte que le truc numéro un, la santé.
3: Avant, on met l'argent, mais dès qu'il y a un problème, c'est la santé qui reprend le dessus.
1: Mais tous les gens qui ont une douleur, tous les gens qui ont un truc... Alison,

0: La lumière, non.
1: Il paraît que c'est le CO2 qu'on rejette.
2: Moi, j'en suis une dizaine.
3: Je crois que c'est pas la lumière, il a raison.
4: Non, non. Ah ouais ?
3: Non.
2: Ah bah,
3: il y a que la lumière bleue. Alors, moi, je peux vous dire un truc qui marche pas non plus. Les prises anti-moustiques.
0: Ah, oui.
3: Vous savez comment je m'en suis rendu compte ? Là, quand j'ai vu qu'il y avait un moustique qui était posé dessus, il y a une semaine,
4: tranquille.
3: Il y a une semaine, le truc, il faisait. Tu sais, au moment où tu le cherches, il est pas con, parce qu'il fait. Tu t'équipes de la serviette. Puis d'un seul coup, tu ne l'entends plus.
0: Ouais. Il fait du scooter.
3: Et bah, rigole pas. Il était posé à la sortie de la prise. Tu sais là où t'as le petit trou pour que le truc fume ?
4: Ouais.
3: Il était là.
5: Il était peut-être suicidaire aussi.
0: C'était une chicha.
3: C'est à ce moment-là que je me suis dit, on se fait peut-être avoir avec ces trucs-là. Je t'embrasse, mon ami. Bisous, mon Guillaume.
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3: Guillaume, tu veux dire un petit bonjour à quelqu'un, Guillaume ?
2: Oh, bah, je passe à tous ceux qui me reconnaissent. Un bonjour à tous ceux qui me reconnaissent.
3: Moi, personnellement, je t'ai pas reconnu.
2: Bon. Eh ben moi je t'ai reconnu.
3: Ben moi je ne t'ai pas reconnu, mais tu sais quoi, je vais mener mon enquête. Je t'embrasse. Voici Lizzo.

0: 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Eh ouais, Coé, c'est pas le Tour de France. 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
2: J'aime bien ce moment. On n'a pas pu passer tout le monde sur qu'est-ce qui vous a saoulé pendant les vacances, mais on refera demain. On est là demain? Bah oui, c'est mercredi. Donc demain, on refera ça.
3: L'absence.
2: Je rappelle que dans un instant, nous aurons le jeu dont nous n'avons toujours pas compris la règle du jeu pour gagner entre 0 et 1000 euros. Est-ce que tu pourrais nous répéter, s'il te plaît, la règle du jeu, Tony?
4: Bien sûr que je peux la répéter, c'est simple.

0: au reste de l'équipe.
1: Oh putain. Oh, alors, voilà.
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0: Reste avec nous, dans un instant ce sera physique. Ça se passera sur Europe 2.
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0: naturel. Je prévois une journée au musée de la mine avec pause gourmande au salon de thé Café Clash et son ambiance rétro. Je fais un saut par l'office de tourisme pour récupérer le programme des animations, les guides rando et la carte touristique. J'en profite pour acheter des produits des artisans locaux et hop, c'est parti. Rando, vélo, piscine, c'est l'éclate au pays de Forbach.
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7: Je vous préviens tout de suite.
8: Ça, c'est ce que vous allez entendre dans un instant. J'adore ce morceau.
7: Ouais.
8: C'est quoi ça?
7: C'est Temper City.
8: C'est très bien ça. Bon, maintenant, voici la règle du jeu pour battre un record. Voici le jeu de la chaise. Un mur, des jambes, une chaise. Faut faire la chaise. Vous me dites, pourquoi vous n'entendez plus les gens de cette équipe autour de moi? Parce qu'ils sont tous en position. Ils ont tous pris un coin de ce studio et je vais aller rejoindre mon Corentin. Et nous allons tenter de faire la chaise. Qui le fait? Alors, Pietre, oui. Tata, vous avez la porte avec Stouff. Oui. Toi, t'es où? T'appuies où?
9: Moi, je suis là, sur le bois.
8: Me déchirez pas les trucs, hein, d'accord.
9: Non.
8: Nous
9: moi,
8: avons...
9: je peux mettre là.
8: Toi, tu te mets le... Moi, je me mets à côté de Corentin.
9: Non, moi, je suis sur le canapé.
8: Ça s'appelle la chaise, ça s'appelle pas le canapé.
9: Ah, non.
8: Je vais mettre à côté de toi, faut qu'on tienne à deux. Le principe, c'est que ça va s'arrêter au fur et à mesure. Est-ce qu'il marche pour le micro, là?
9: Il marche.
8: Vas-y. Il marche, là? Ouais, il marche. Donc, à partir de maintenant, dès qu'on dit go... J'ai déjà mal aux jambes.
9: J'ai la pression.
8: Alors, c'est quoi?

0: Que dit la vidéo? Que dit la vidéo? Que dit la vidéo? La vidéo dit quoi? Tony, il a pas triché. Ah!
1: Des descendus, il a remonté.
2: C'est qui s'est réveillé en premier là?
0: C'est.
3: Non. Toi, dès le début, c'était pas la chaîne.
0: Vous savez quoi? Je suis prêt à vous inviter pour arrêter ce jeu. Je l'invite, c'est bon, c'est pour moi. Mec, j'ai des transpirations, j'ai rien fait, je suis en transpi de partout.
4: T'imagines 11 heures comme ça?
0: Bah, t'imagines, rien que 4 minutes?
4: Oui!
0: J'en ai même pas fait une et demie là. Restez là, dans un instant, nous serons de retour. Nous aurons. Ah là là là là, ça y est, j'ai mal partout. Nous aurons. Le gars, faut que je vous explique ça. Un gars qui s'est déguisé en chien pour un conseil municipal.

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4: Je suis bon bien. On a fait un truc physique.
5: Ouais, c'est bien, on a fait notre sport pour la journée, tu vois, peux le dire à Nathalie.
4: Mais t'as raison, j'ai fait mon gainage.
5: Ouais.
4: Tu as raison. Dans un instant, nous aurons ici la boîte à secrets. Qu'est-ce que la boîte à secrets? Un coffre-fort.
5: C'est
4: à
5: vrai.
4: L'intérieur de ce coffre-fort...
6: Il n'y a pas de blé. Hein.
4: Un secret. Ce secret appartient à quelqu'un de l'équipe. Je vais devoir vous le lire tout à l'heure. Vous allez devoir

0: Tu peux aller dessus. Sur ça, ton Uber, tu voles.
1: Bah, ça va arriver.
2: Ça va arriver. Ça.
0: Ouais. Ah, mais
2: ça, ils sont en train de faire les dernières expérimentations. Ça, je pense, ça va arriver.
1: Moi, je mets plein de canards WC dans la Seine. Comme ça, ça sera tout bleu. Ça va être génial. On va se marrer.
2: C'est tout fait. Bien,
3: moi, je vais être plus terre à terre. La propreté, le stationnement, pas 50 balles non plus quand tu te prends. Ouais, mais au moins, non, mais pas aussi cher que ça, quoi. Tu vois là.
4: C'est parce que t'as un gros SUV.
3: 8 euros l'heure, vas-y.
2: Tu sais, il y a des trucs qui marchent dans des tas de pays. Ça marche. Ça se fait pas en France. C'est des travaux d'intérêt, mais ils sortent les mecs de prison.
3: Mais oui, voilà.
2: Alors, ils sortent
3: pas. Nettoyer.
2: Ils sortent pas Émile Louis, vous voyez ce que je veux dire. Ils sortent des gens qui ont fait des conneries et qui ont des petites peines de prison. Ils les sortent pour travailler dans les champs ou sur le bord des routes.
0: C'est pas con.
2: Ça serait pas complètement idiot. Tu sors des mecs qui sont évidemment pas dangereux. Tu leur dis si vous acceptez de sortir, bah voilà, on vous réduit de X jours la peine. Et par groupe, bah, tu les fais nettoyer une rue, tu fais nettoyer un quartier, ça serait pas complètement con. C'est des gens en plus, parce que je pense que ceux qui sont enfermés entre quatre murs ne demandent aussi qu'à faire des choses.
4: Il y en a qui bossent hein, dans la prison. Hein.
2: Oui, mais tu bosses, tu restes dans ta prison.
4: Oui, c'est ça.
2: Là, tu sors, t'es entouré, t'es machin, etc. Tu fais un pacte intelligent. Généralement, il faut prendre des gens qui vont sortir dans 2 ans. Tu vois ce que je veux dire, c'est pas des...
1: Pour éviter que les mecs se barrent dès qu'ils ont sorti des lits,
2: tu prends le mec qui a pris 40 ans de prison, je suis pas sûr qu'il rentre le soir. Mais au moins, ça pourrait servir. Bon, je balance ça comme ça, c'est pas...
1: Non mais c'est vrai. Mais je crois que ça revient très cher de faire ça, en fait. Ouais. Ça revient plus cher que ce que ça te rapporte.
5: L'encadrement,
1: ouais.
2: Oh, écoutez, si à chaque fois que je dis un truc, c'est pour...
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2: Oh là, le jeu qu'on ne comprend pas dans un instant.
0: Et à Paris, je mettrais du Febreze dans les parkings Indigo.
3: Ah ouais,
1: la bonne idée.
2: J'interdis aux gens de faire pipi dans les parkings Indigo.
3: Bah, il faut éduquer les gens.
2: Restez avec nous. C'est vrai, il y a des gens qui rentrent dans le parking, tiens, je vais pisser.

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4: 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Préparez-vous, voici maintenant le jeu qu'on ne comprend pas.

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2: Le jeu qu'on ne comprend pas, voici donc Priscilla qui revient pour sa deuxième journée. Ça va ma petite Priscilla ?
3: Ça va,
2: toi ? Bah, ça va. Je vais prendre, des nouvelles régulièrement de Priscilla. Est-ce que tu as passé une belle soirée hier soir ? Qu'est-ce que tu as fait ?
3: Oh, ben, m'occuper des enfants.
2: D'accord. Combien t'en as ?
3: Deux.
2: Comment ils s'appellent ?
3: Liana et Alma.
2: Très bien. Tu leur feras un gros bisou pour moi, d'accord ?
3: Avec plaisir.
2: C'est toi qui leur as fait manger ? Tu leur as fait manger quoi hier soir ?
3: Des petites tortellini, ricotta épinards.
4: Ouais, toi t'as acheté au supermarché, tu t'es pas fait chier quoi.
2: Non mais les gamins c'est pas emmerdant. Les gamins, le truc qu'ils pourraient manger 10 fois par jour, t'as l'impression c'est des gnocchis. Tu reprends des gnocchis.
4: Ah ouais. C'est le truc de secours ça.
2: Ouais. Tu ouvres mec, c'est comme un sachet d'urgence. Tu l'ouvres le truc.
4: Dans la poêle.
2: 10 minutes après, t'as tes gnognos, tes kiki, les enfants sont.
5: C'est super bon.
6: Vous avez goûté ça ?
2: C'est super. Tu sais quoi ?
6: Les gnocchis.
2: Moi mes enfants quand ils étaient petits, ma fille elle en prenait 5-6, mon fils 7-8 et le reste je les bouffais.
4: C'est ça. Tu les chopes dedans, ouais. C'est super.
6: T'as
4: bon.
6: T'as goûté ça, le fromage dedans.
2: Ah, oui. Gnocchi au fromage.
6: J'ai pas encore passé.
2: Ah là là.
4: Hein. Tombe pas là-dedans.
6: C'est écœurant. Moi, je prends les normes. Oui, je les cuisine pour mon fils. Je fais les gnocchi al polo.
2: Moi, je fais les gnocchi on the block. Tu connais? Et ils chantent, ils sont on fait des belles soirées. Ma petite Priscilla.
3: Oui.
2: Voici la règle du jeu qu'on ne comprend pas.
3: C'est ça.
2: Avant l'émission, j'ai préparé une cagnotte à gagner.
4: Mm-hmm. Avec une
2: Il n'y a
4: somme.
2: Que moi et une autre personne qui connaissent le montant exact. Mm-hmm. Je vais prendre un auditeur, toi, et chaque chroniqueur va lui donner la somme exacte de la cagnotte.
4: C'est vrai, mais je l'ai. Hein.
7: Ouais, ouais, ouais.
2: Sauf qu'il n'y en a qu'un qui dit la vérité. Si tu choisis la bonne somme, tu repars avec la cagnotte, sinon c'est perdu.
6: Mais on dit juste... On dit juste notre somme, on dit rien d'autre.
5: Et on essaie de la convaincre.
4: Bah non,
5: on essaie
4: de dire que...
6: Moi, je dis juste
3: on est
6: somme,
3: bien d'accord, l'équipe ne connaît pas le montant.

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2: Stouff,
3: si,
2: elle veut
3: pour répondre à Priscilla, pour lui répondre, il y a une personne entre nous qui est au courant du montant de la cagnotte, donc il sait
4: que c'est elle. Elle sait que c'est elle la personne.
3: C'est elle qui a la bonne somme. Il y en a qui sont là.
2: Alors vas-y Priscilla, résume-nous le jeu.
5: Non, c'est bon, j'ai compris, mais je peux pas résumer.
2: Vas-y, t'as compris, alors c'est quoi?

0: C'est clair.
1: Est-ce que je dois donner le montant de la gagnante?
2: Bah non,
3: non, non.
4: Mais non, surtout pas.
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6: Je dois pas le donner.
4: Mais non. À la fin, quand elle aura décidé qui est.
6: Donc, par contre,
1: chacun donne son montant.
3: Ouais, voilà.
1: Ok, attention, on est parti. Priscilla, commence par Stouff.
7: Alors, j'ai devant moi 500 euros.
4: Oh, dis donc.
7: Et je peux te dire que c'est le bon montant de la cagnotte parce que déjà, c'est une belle somme.
1: Ah oui.
7: Parce que je suis un peu la chouchoute aussi. Donc, c'est moi qui ai.
6: Bah, t'es là physiquement la plus agréable par rapport à.
7: Ah bon, c'est pour ça ?
4: Oh !
7: Non.
6: Par rapport à Piette, tu es beaucoup plus agréable à regarder.
7: Fais-moi confiance, j'ai la bonne somme et en plus, avec ça, tu vas te faire un beau week-end.
6: Ok.
7: 500 euros.
6: S Stouff. Pour l'instant, Piètre va essayer de se défendre. Piètre, la cagnotte, le montant.
2: Mais de toute façon, je ne sais pas pourquoi je regarde, je le savais. Oui, donc 500 euros. Non, vous connaissez la maison.
6: Oui. Pourquoi t'as combien, toi ?
2: Moi, j'ai 80 euros. Ce qui correspond parfaitement au budget qu'on a à peu près. À savoir que ça devait être 40 hier, et j'imagine. Et là, vu qu'on n'a pas fait gagner hier, 80, ça me paraît bien. Mais ne vise pas trop haut.
7: Moi, ça va surtout avec le personnage.
2: Voilà.
6: Hein. D'accord.
4: Alors, moi,
6: Corentin, 10 secondes.
4: Moi, j'ai 150 euros, donc je suis pile poil entre les deux, et je t'assure que c'est la bonne somme. C'est pas trop haut, c'est pas trop bas.
2: Pas crédible.
4: C'est juste ce qu'il en faut. Bah, ça te fait un caddie de
2: course. C'est pas crédible.
4: Mais 80 euros.
6: D'accord. Merci, Corentin.
4: Ah non.
6: Tony.
8: Moi, je vais dire 970.
4: Et je vais te dire un truc.
8: Ouais, c'est bon.
4: Attends.
8: Je suis le producteur de l'émission, ok. Et je vais te dire un truc. On est parti 2 mois en vacances. On revient.

0: Merci.
1: Le jeu. Donc tu distances toujours.
2: Tu changes ou tu gardes?
3: Élimine quelqu'un.
4: Ah, déjà, qui t'éliminerait?
1: Qui t'éliminerait?
3: Facile.
5: La plus petite somme.
1: Piette, allez, Piette dégage. Oh, 80, tu dégages.
4: Tant pis, c'est perdu pour toi.
1: Qui tu éliminerais d'autre?
5: La plus grande somme.
1: Tony, 970. Oui, au revoir, Tony. Donc, il resterait Stouff à 500, Corentin 150, Vito 300.
5: Ok.
4: Bon. Stouff, ça me paraît trop évident.
1: Je rappelle que le montant, si jamais c'est le bon,
5: ouais,
1: tu le gagnes.
3: C'est vrai que Stouff, c'est la préférée.
4: Stouff, t'es la préférée, c'est trop logique.

0: Excuse-moi, si t'as compris ça depuis hier, tu peux pas nous le dire.
1: Pourquoi hier t'as dit
2: Mais hier je l'ai dit, non ?
0: Non, hier t'as dit de la merde. Donc, dis-moi. Vraiment, c'est perdu pour Priscilla. En plus, elle a pris sa journée de congé. Je te fais un gros bisou, ma Priscilla.
3: Et le pire, c'est qu'elle sait toujours pas pourquoi elle a perdu.
0: Je t'embrasse. C'était le jeu qu'on comprend pas. Bisous.
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0: Ah, j'ai rien compris non plus. Moi. Vous restez avec nous, on est de retour. C'est Europe 2 jusqu'à 18h.
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3: la gueule. Oh là là, ces belles phrases de Chuck Norris. Je mets souvent les pieds où je veux et c'est souvent dans la gueule. Oh là là là là.
4: Et Chuck John.
3: Chuck.
4: Irremplaçable.
3: Ah, excusez-nous, Chuck. Il y a un moment donné, on battra jamais. On avait Alain Delon, ils avaient Chuck Norris. Ouais. Voilà, toute l'équipe est là pour vous faire passer une belle après-midi. Vous savez que dans un instant, nous aurons à la boîte à secrets une boîte dans laquelle un secret est caché. Il faut essayer de deviner à qui est ce secret. On sera juste entre nous, d'accord?
5: Ça peut être sur toi ou pas?
3: Bien sûr, je ne dis pas, personne ne sait.
5: Ok.
3: 150, vous allez peut-être gagner 100 balles et 1 Mars tout à l'heure. Pareil, vous, on jouera au jeu de l'intrus. Et là, c'est tous nos auditeurs et nos auditrices qui nous écoutent. Vous choperez le jeu de l'intrus, vous avez la bonne réponse. Prenez une case, dans une des cases, il y a 100 balles et 1 Mars. Et je vous dirai ce qu'il y a d'autre dans les autres cases, sachant qu'il y a... Qu'est-ce qu'on a aujourd'hui? On a la photo de classe des 5e B 1984 du collège Albert Roussel de Tourcoing. Il y a un pins par

0: ou trois jours avant, t'as perdu ta dent. 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
3: Ah, j'ai pas pris mon goûter. J'ai faim. Là, on s'approche là et on s'approche des 18h. J'ai faim, ça commence à bon.
4: Le goûter passé un âge, je crois que c'est terminé, quoi.
3: Non, je vais juste. Bah ouais. Mais j'aime bien quand même.
5: On appelle ça la collation. Ah oui, j'aime

0: Ben non.
1: Ben non, ils volent.
2: Peut-être le. Voilà, et c'était quoi comme outil de jardinage que t'as volé?
3: Quel outil de jardinage? J'ai jamais volé l'outil de jardinage, moi.
1: Non, lui, il vole les steppes, les trucs comme ça, il les met sous son caddie, tu sais.
3: Non, c'est pas ça.
2: Non,
3: pour coup, une fois, j'ai pris dans un supermarché, j'avais changé le prix des champignons. J'avais pris des champignons qui coûtaient cher et j'avais mis les champignons de Paris.
4: Il avait champignons de Paris et truffes. Et il a inversé.
3: Voilà, c'est ça. En gros, j'avais fait
4: 3 kilos de truffes, 12,20€.
5: TV Samsung, 300 cm.
3: Non, sinon, je vole pas, moi.
4: Question à qui, pour qui?
3: Moi, c'est pour Stouff. Je suis sûr que c'est elle. Parce qu'elle a pas assumé, elle a tellement avoir honte qu'elle est capable de faire ça. Et de s'en vouloir. Parce que moi, un truc comme ça, je m'en veux pas.
2: Mais moi, c'est pas possible. Si je mens, ça se voit sur ma tête, je deviens rouge. Je suis.
3: Bah justement,
2: c'est ma peau qui réagit. Donc si je vole, je serai pas bien.
3: Tu as accusé un de tes enfants.
2: Moi,
0: je pense que c'est Stouff.
2: Mais quoi?
0: Parce que t'as volé une bouteille d'alcool parce que tu adores picoler.
2: Mais vous êtes pas bien.
0: Et ton fils est parti avec une bouteille de vodka et c'est lui. Je suis sûr.
4: Mais l'alcool est dangereux pour la santé.
0: Pour la santé, bien évidemment.
4: Je note votre réaction et votre réflexion, monsieur Tony.
1: J'aurais une tendance à dire Stouff, mais en fait, non, il y a tout le monde qui va dessus.
2: Mais vous êtes taré.
1: Donc, non.
4: C'est. Façon de parler.
1: Non, attention.
4: S'il y a des gens qui écoutent, Stouff, il y a tout le monde qui va dessus. Excusez-moi.
5: C'est un deuxième secret.
2: Mais pourquoi tu me vois comme ça?
1: Mais réellement, je pense que c'est.
2: T'as eu peur là, t'as peur de moi.
4: Je rappelle le secret. Si vous venez d'arriver sur Europe 2, je rappelle le secret. Je me suis fait griller en train de voler dans un magasin et j'ai dénoncé un proche pour m'en sortir. Tu penses que c'est Vito?
1: Moi, je pense que c'est Vito. Il a dû balancer sa grand-mère, un truc comme ça, lui.
5: Oh,
1: ça...
5: Oui.
1: Mais oui, frère,
4: Vito,
1: c'est horrible.
0: Il n'y a pas de tueur.
5: Ouais, alors je pense que c'est Stouff. Ou si c'est pas Stouff, je pense que c'est Coco. Est-ce que toi, tu serais capable de balancer un mec sous un camion pour dire...
2: Non, mais déjà
3: c'est pas con. C'est pas... Je change. Je dis plus Stouff. Je dis lui. Je dis le chef.
5: Ah ouais. Je pense que tu...
4: Pourquoi?
5: Ouais, si.
2: Pourquoi voler déjà?
3: Parce que mec, avec ta notoriété et tout, tu dis ouais, ça l'a fait tellement mal.
2: Il va pas, voler, il va se sentir mal.
3: Et je pense que c'est à cause de ça que t'as divorcé.
4: On n'a pas dit que c'était...
2: On a pas dit quoi, Coco?
4: On n'a pas dit que c'était dans le secret. Il n'est pas dit que c'est fait cette année ni ces derniers temps. Ça peut être quand
5: je pense. C'est quand il était enfant. Il devait être
2: toi,
5: premier de la classe, etc. Ouais. À pas faire de bêtises. Et donc, s'il se faisait prendre, boum, je balance un pote.
2: C'est toi alors, parce que justement, tu viens de dater le truc, en fait. Parce que tu dis que c'est pas forcément maintenant.
1: Non, mais attends, il explique la règle.
2: Oui, non. Il en a trop dit.
0: Vous mettez qu'il n'y a pas de scrupule déjà d'accuser quelqu'un de dater.
5: Et toi, tu penses que c'est qui, du coup?
4: Je vais commencer. Je vais peut-être en éliminer un, déjà.
3: Vas-y.
2: Moi, je dis que c'est Pietre, alors.
1: C'est Pietre ou Stouff? Moi, j'ai déjà volé des trucs, mais c'est pas moi.
2: Mais Pietre, il balance tout le temps.

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0: jouer au jeu pour peut-être gagner 100 balles et un Mars. Ça veut dire vraiment un chèque de 100 euros et vraiment un Mars. Voici la liste des 5 mots. Il y a un intrus dans cette liste. Généralement, c'est très simple. Écoute bien. La soca, la soupe au pistou, la brandade de morue, le pot de chevêche, la tielle sétoise.
1: La pot de chevêche.
0: Comment tu dis ?
1: La pot de vache.
0: La pot de vache. La pot de vache. Pourquoi ? Pourquoi ?
1: Je sais pas, avec l'accent, c'était sympa.
0: Tu dis la pot de vache, mais sans raison.
1: Voilà.
0: Ben t'as raison.
1: C'est mignon.
2: Ah bon ?
0: Oui. Pourquoi ? Parce que soca, le sud, soupe au pistou,
1: oui,
0: le sud, en date de morue, le sud, la tielle sétoise, le sud. Pot de chevêche, Pologne, si j'ai pas de
2: doute. Je pensais que la soca, c'était pas un plat. Moi j'aurais dit.
0: Bah, c'est un truc qui se mange.
1: C'est pois chiche.
0: Voilà, ah, voilà. Donne-moi une case, ma petite Céline.
2: J'aurais perdu.
1: La 3.
0: Tu gagnes dans la case numéro 3. T'as des enfants ?
1: Non, je suis tata par contre.
0: Bah, garde-le. Quel âge est là, le petit ou la petite ?
1: 12 et 13.
0: Comment dire ? C'est le livre que tu gagnes. Comment dire à son enfant que son dessin est dégueulasse sans qu'il se mette à chialer ? Le livre que nous t'offrons. Je te fais un gros bisou, je t'embrasse.
1: Gros bisou, salut.
0: Bisous, ma belle, bisous. On enchaîne avec Marlène. Ça va, ma petite Marlène ?
3: Oui, ça va, et vous ?
0: Oui, Marlène, bienvenue sur Europe 2. Attention, Marlène, trouve-moi l'intrus. C'est parti. Le château Margaux. Le château Pétrus. Le château Roux. Le château Latour. Le château Beaucastel.
3: Le château Beaucastel.
2: Et non,
0: le château Roux, le château Beaucastel, c'est un vin. Le château Margaux, c'est un vin. Le château Pétrus, c'est un vin. Le château Latour, c'est un vin. Le
4: château Roux, c'est une ville.
3: Ah, dommage, je ne bois pas de vin.
2: C'est un château qui était roux.
0: Nous non plus, mais ça n'empêche pas la culture. Mais qui n'est pas crédible. Je t'embrasse fort, bisous ma belle, bisous.
3: Bisous
0: à toi, belle soirée. Allez, on enchaîne Emmanuel. Emmanuel, comme un soleil. Emmanuel.
5: Salut toute l'équipe, il n'y a pas de soleil aujourd'hui. Ah. Mince alors.
0: Tu es où, t'habites où Emmanuel ?
5: Dans le 71, en Saône-et-Loire.
0: J'ai vu qu'il ne faisait pas très beau, il y a plein de régions où il ne fait pas très beau aujourd'hui. Attention, voici le jeu de l'intrus, on continue.
5: Oui.
0: Menton, Strasbourg, Hendaye, Tourcoing, Marseille. C'est pas facile ça, mais réfléchis bien, essaie de les localiser. Menton, Strasbourg, Hendaye, Tourcoing, Marseille.
4: Pas facile.
5: Moi je dirais Strasbourg, mais alors là, je vois pas. Hein.
4: Réfléchis bien.
0: Je déborde.
5: Menton, Strasbourg,
0: Hendaye. Tourcoing, Marseille. Regarde, mais essaie de déplacer sur la carte de France, tu vas comprendre.
5: Ben oui, j'essaye, mais Menton, au bord de la mer. Donc, Menton, Strasbourg, Hendaye.

0: T'embrasse fort, bisous. Allez Chris, Chris, tu me le prends la case où il y a les 100 balais à Mars. Chris, t'es prêt?
1: Ouais.
0: On y va Chris, c'est parti. Austin Powers, James Bond, Thomas Anderson, Jason Bourne, Hubert Bonisseur de la Batte.
1: Mais Hubert, c'est français.
0: Regarde pas ça, regarde pas ça.
1: J'aurais dit le troisième, là, au milieu, là.
0: Thomas Anderson.
1: Ouais, ça me dit rien.
0: Bah ouais. Est-ce que vous savez pourquoi?
2: C'est monsieur Anderson, c'est pas un agent secret.
0: Monsieur Anderson.
3: Dans Matrix.
0: Thomas Anderson.

0: pour sur son agenda les jours qui passent, comme s'il était tolard. Ouais, parce que le taf, bon, c'est bien, mais ça le passionne pas plus que ça. Donc, il barre chaque jour. Ouais, pourquoi pas. Dites-moi sur les réseaux sociaux d'Europe 2 si vous faites la même chose. Bon, Nico, allez, journée terminée. Fin de journée aussi, peut-être pour vous, avec la playlist Pop Europe 2. Miles Smith, Sia, David Guetta et Jennifer Lopez arrivent.
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Bon, je dis ça, je dis rien, mais j'espère que vous avez pensé à envoyer votre SMS Europe 2 au 7 12 13 pour aller voir Shakira à Madrid le 18 septembre prochain. Ça, je peux pas le faire à votre place. Hein. En revanche, on peut faire un bout de chemin ensemble. Je vous ramène à la maison avec la playlist Pop Europe 2 pendant 30 minutes non-stop aussi Kyo et Sita.

Merci d'avoir choisi Europe 2 pour finir la journée tranquille mardi. Hein. Bon, et bonnes vacances hein, pour ceux qui n'ont pas encore repris, parce qu'on parle de reprise, mais enfin bon, il y a encore pas mal en vacances. Hein. Avec Pierre Demar maintenant, qui va s'offrir deux dates à l'Olympia à Paris au mois de décembre, comme un cadeau de Noël pour ses fans. On l'écoute maintenant, là, juste avant de retrouver Trinix ou encore Teddy Swims sur Europe 2 Pop Radio. On est bien là ?

0: Alors ça, ça sent la bonne soirée qui démarre. Europe 2. Ananis nous dit via les réseaux sociaux qu'elle est très heureuse de retrouver Koé le matin et l'après-midi sur sa radio préférée. Et elle dit plus, la playlist Pop Europe 2 qu'elle adore. Elle est comblée. C'est vrai qu'elle est top cette playlist. Hein. Et vous le serez aussi comblée, hein, je parle bien. Avec Temper City, ça reste dans la tête, c'est un truc de malade ce truc-là. Eminem, Rihanna et puis Jérémy Frérot.
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0: Europe 2, on a Ugel et Soltola qui arrivent dans quelques instants. Mais avant, priorité à Anaïs qui est à Rion à côté de Clermont-Ferrand. J'ai tout juste Anaïs.
1: Oui, c'est ça, tout à fait. Bonjour.
0: Oui, comment ça va Anaïs?
1: Ben, ça va très bien.
0: Bon, tu es en forme? Tu bosses ou t'es en vacances?
1: Non, là, je me suis remise à bosser depuis la semaine dernière.
0: Ok, d'accord. Alors, c'est pour ça que tu as envoyé à 18h41, j'ai l'heure précise, un SMS au 7-12-13 pour participer à Shakira. Tu sortais du taf ou pas?
1: Exactement. Ben là, non, je sortais des courses fournitures scolaires, mais...
0: Ah, ben, j'en parlais tout à l'heure, justement. Shakira à Madrid avec son propre stadium, 50 000 personnes par soir, 11 dates. Tu y seras peut-être de 0 à 100, là, comme ça, Anaïs. Tu es fan à combien de Shakira?
1: Bah 100, 200, 1000, comme tu veux.
0: Ah, je suis fan à 2000, moi.
1: Ah ouais.
0: Bon, bah, c'est bon, ouais. Bon, je te confirme ta sélection. Hein. Reste bien à l'écoute d'Europe 2 les prochains jours. C'est soit Coé, soit moi qui t'appellera. Et puis voilà, je te souhaite une belle soirée, d'accord?
1: Ben, merci beaucoup, on va croiser les doigts alors.
0: Et on l'écoute maintenant, Shakira. Ciao.
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0: et Charlotte Cardin sur Europe 2.
1: Charlotte Cardin, The Way We Touch.
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0: Europe 2, Christophe Marceau. Bonsoir à Loïc. On dit bonsoir à Loïc à Reims. Il écoute Europe 2 sur l'appli. Bonsoir aussi à Jade à Montpellier. Elle est encore en vacances et elle aimerait bien écouter Tame Impala avec Dracula. Et elle a bien raison. Je dis oui, oui, ça arrive. Je rajoute aussi Calvin Harris, Manon Lisa. Bref, merci de nous écouter dans toutes les régions de France. Où que vous soyez, quoi que vous fassiez.
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0: Et je vous ai dit tout à l'heure que j'avais l'intention de passer une bonne soirée et que j'étais de bonne humeur. Je vais vous le prouver là dans un instant en vous envoyant. Écoutez bien, direction Madrid. Vous pensez que les vacances étaient finies? Pas du tout. Écoutez Europe 2, et là vraiment, bah, vous savez quoi? Hop, j'ouvre ça maintenant. Vous pouvez y aller d'ores et déjà. 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A tout de suite avec donc Shakira sur Europe 2.
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Bon, soirée mondaine ou soirée à la cool, on la passe ensemble en tout cas sur Europe 2 Pop Radio. Bientôt la rentrée, et bientôt la rentrée aussi pour la Starac qui va revenir d'ici quelques semaines pour une nouvelle saison sur TF1 avec un nouveau directeur, une nouvelle directrice, ça pourrait être Lara Fabian, et peut-être en tant que prof, certains anciens élèves. Peut-être Marguerite, la voici sur Europe 2.

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La playlist Pop Europe 2 pendant 60 minutes non-stop. Soyez les bienvenus, profitez bien de la soirée. J'ai tout ce qu'il vous faut. Teddy Burke qui arrive et Soul avec Charlie Winston, Dusty Man. Pas le blues de rentrée, on est ensemble sur Europe 2.

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0: Ah là là, il me rend fou ce morceau. Ah oui, je donne envie de repartir en vacances. Vous êtes pas d'accord? Franchement, moi je viens d'avoir quelques idées en écoutant ce morceau, mais bon. Faut se concentrer sur la rentrée, c'est terminé les vacances, terminé. Bon mardi soir, la playlist Pop Europe 2 pendant 60 minutes non-stop avec Joseph Cavel sur Europe 2.
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0: C'est la playlist Pop Europe 2 pendant 60 minutes non-stop. 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
0: Toujours la playlist Pop Europe 2 pendant 60 minutes non-stop. Vous rappelez de ça? On sort les guitares, on y va. Simple Plan, Jetlag, Europe 2.

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était de sortie ce soir. Bienvenue sur Europe 2 Pop Radio. Vous êtes peut-être de retour à la maison, mais voilà, on va encore sortir un petit peu le soir avant la rentrée officielle. D'ailleurs, est-ce que vous connaissez ce mot septentrastination ? C'est le fait de ce qu'on fait un peu depuis quelques semaines, quelques mois, tout remettre à la rentrée. Sauf qu'il va bientôt falloir s'y coller. Je vous le rappelle quand même. Voilà Sébastien Tellier, Juliette Armanet sur Europe 2.

ça vient tout juste de démarrer, tout juste, c'est tout frais. C'est la playlist Pop Europe de pendant 60 minutes non-stop. Bonne soirée avec une fierté française. L'artiste français numéro 1 dans le monde, c'était normal qu'il ait finalement son étoile sur Hollywood Boulevard. Ce sera fait cette année, courant 2027. David Guetta sur Europe 2.

Europe 2 Pop Radio. Ça, c'est cadeau pour ceux qui sont encore en vacances et vous êtes nombreux à en profiter encore maintenant et à peaufiner ce beau bronzage où on va bien être jaloux quand vous allez vous aussi rentrer. Profitez-en bien. Olivia Rodrigo, Drop Dead, c'est maintenant. C'est le nouveau Olivia Rodrigo à découvrir dans la playlist Pop Europe 2 qui continue 60 minutes non-stop.

Pour bronzer, le mieux, c'est vraiment d'aller en pleine mer. Donc pourquoi pas aller faire une sortie pêche en bateau. Bah, c'est ce que ce morceau m'évoque, oui, le bronzage. Décidément, ça m'obstine. Le petit pêcheur, voilà Manon Lisa. La playlist Pop Europe 2 pendant 60 minutes non-stop. C'est l'histoire d'un petit...

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1: Europe 2 Pop Radio, c'est l'heure du Bonus Pop Europe 2. Est-ce que vous pensez réellement que l'amour peut nous sauver et qu'une personne peut nous sauver la vie? C'est en gros le message de ce morceau écrit par les frères Gallagher. On est dans les années 90 et Oasis sort ce qui deviendra un des plus grands classiques de la pop. Wonderwall, Oasis, le Bonus Pop Europe 2.

Ed Sheeran qui a déjà annoncé une nouvelle tournée en 2027. Il devait faire une grande pause. Bon, finalement, ça aura duré que quelques mois. Voilà Alex Warren sur Europe 2 Pop Radio, la playlist Pop Europe 2 pendant 60 minutes non-stop.

0: c'était hier sur Europe 2. Ça y est, la rentrée est passée. 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
0: Voilà, Another sur Europe 2 Pop Radio.

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Je sais pas vous, moi Avicii, ça rime toujours avec l'été, avec les vacances, tellement de souvenirs. Avicii pour un classic pop Europe 2, on écoutait Addicted to You. Il y a les White Stripes qui sont là, ça aussi c'est du classic pop Europe 2. Ça arrive derrière celui qui nous a fait l'honneur de sa présence, c'était il y a quelques semaines maintenant.

La nuit peut démarrer minuit sur Europe 2 Pop Radio avec la playlist Pop Europe 2 pendant 60 minutes non-stop. Demain, le réveil avec toute l'équipe qui a déjà fait son retour, sa rentrée sur Europe 2. Tous les jours, 7h, 11h, Coé sur Europe 2 avec donc toute l'équipe. Et de retour ensuite l'après-midi, 15h30, 18h. Je vous souhaite une bonne nuit. Voilà, Toblo et Stromae sur Europe 2 Pop Radio. Évidemment.

0: et Charlotte Cardin sur Europe 2.
1: Charlotte Cardin, The Way We Touch.
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1: Le départ de Philippe Bouvard. Voilà, 96 ans, bon Philippe. Voilà, que j'avais rencontré plein de fois. On avait fait pas mal d'émissions ensemble. Il avait un bon caractère. Hein, c'est-à-dire qu'il aimait ou il aimait pas, mais quand il aimait bien, on pouvait se marrer. Et on s'est dit, mais finalement, il a fait sa passion pendant très, très, très longtemps. Et si nous, c'était pareil. Et si finalement, il y avait la même chose.
2: C'est ce qui nous attend, je pense.
1: Bien sûr, il est temps de se connecter à Radio EHPAD.
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3: C'est à moi. Qu'est-ce que c'est à moi de...
4: Pardon, bonjour.
3: Sonotone. Bonjour, bon réveil. C'est Bernard sur Radio EHPAD. Alors, restez là, dans un instant, je recevrai Dalida.
5: Non, elle est décédée.
3: Alors, Bonnie Tyler sera là.
5: Ah, elle est décédée aussi.
3: Renaud.
5: Ouf, c'est pas trop là.
3: Bon, on écoutera le dernier Maître James.
5: Voilà.

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1: Merci, maître James. Tout de suite, l'heure de Radio EHPAD paye ton viager avec notre partenaire Rock Éclair. On y va, c'est parti. On est parti pour voir si quelqu'un répond.
0: Allô?
1: Oui, bonjour, bon réveil, c'est Bernard sur Radio... Ah, merde, j'ai dit. C'est la phrase d'après. Bon, quelle est la radio qui paye ton viager?
0: 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Radio EHPAD.
1: Bah, vu votre état, ça va pas nous coûter trop cher, cher monsieur.
0: Moi, je suis tellement content. À mon cœur.
1: C'est ce que je disais. Qu'est-ce qu'on fait maintenant? Ah, bonjour, bon réveil, c'est Bernard sur Radio EHPAD. Restez là, dans un instant, je reçois Dalida.
2: Non, tu l'as déjà dit, ça.
1: Ah, pardon. Alors, on écoute le nouveau David Guetta. Guetta, le temps que j'aille faire pipi. Non, mais c'est déjà fait. Bonjour, bon réveil, c'est Bernard sur Radio EHPAD.
2: Tu l'as déjà dit, ça.
1: Dans un instant, je reçois Dalida. Qu'est-ce qu'elle fout, alors?
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0: Jonathan pouvait le dire. C'est vrai que je l'ai vu, maintenant on ne peut plus le dire.
1: Doucement Jean-Pierre, doucement, mais merci et à bientôt. On a un ancien président avec nous maintenant, c'est monsieur François Hollande, bonjour.
2: Oui, bonjour à tous.
3: Oula, oui, c'est pas possible ce truc.
1: Qu'est-ce qui se passe monsieur Hollande, c'est quoi ce bruit?
2: C'est mon slip de bain. Ah. Vous voyez, je n'arrive plus à l'enlever parce que depuis mi-juillet.
4: Ah mince.
1: Ah oui, d'accord.
2: Oui, je vous explique, j'ai fait un bras zéro chez Pietre.
0: Oh, ouais.
2: Maman. Et sauf qu'après, je me suis baigné, vous voyez, ça a séché sous mon bidou et, ah.

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2: Je crois que Pierre et Maryse sont là pour un objet bien particulier à vendre.
3: Exactement, il y a un auditeur qui a besoin de Pierre et Maryse parce qu'il veut vendre un livre de diction pour apprendre à articuler.
4: Aïe.
3: Je crois qu'on a Pierre et Maryse avec nous.
4: T'es sûr que c'est le bon client là ?
3: Voilà, ça lui fera pas de mal.
4: Oui. Eh bien, bonjour à tous.
5: Oh là là.
4: Bonjour à tous et bonjour à Europe 2. Bonjour Maryse.
6: Oh, bonjour Pierre.
4: Bonjour Maryse. Bonjour Maryse et bonjour chère télé acheteuse et chers télé acheteurs. Bienvenue dans ce nouveau télé shopping. Bonjour Maryse.
6: Bonjour Pierre.
4: Bienvenue donc dans ce nouveau télé achat spécial l'auditeur de Quiz sur Europe 2 aujourd'hui. Chère Maryse,
6: oui.
4: Qu'allons-nous devoir vendre ? Bonjour.
6: Et bonjour Pierre. Aujourd'hui, nous allons devoir vendre un magnifique livre de diction pour apprendre à articuler avec des exercices. Oula, moi je m'y perds aussi. Hein.
4: Salut Maryse. Sans,
6: comme par exemple, trois tortues trottées sur trois trottoirs et trois. Tenez, le voici Pierre.
4: Venez, merci Maryse.
6: De rien Pierre.
4: Très beau livre.
5: Alors là,
4: venez, c'est absolument alors... facile, vous venez de le dire. Trois. Enchaînez. Je viens de le faire, c'est totalement simple.
3: Oui.
4: Enfin, quelque chose d'intéressant, surtout pour les jeunes qui nous écoutent. Ils apprendront donc à mieux parler, à ne plus dire wesh à chaque fin de phrase. Bonjour Maryse.
6: Bonjour Pierre.
4: Et je vais prendre un autre exemple de phrase dans ce livre, chère Maryse.
6: Ah, facile.
4: Facile. 16. 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
3: Je ne connais pas celle-là.
4: Cher ami chèque. 16 chaises. Chachichichichoubidou. Oh, de Dieu, c'est pas possible.
6: Ah, mais non, Pierre, prenez votre temps. 16 chaises sèches chez ce cher Serge.
4: Écoutez, vous me faites chier, Maryse.
6: Oh,
4: je ne connais pas Serge, qu'est-ce que j'en ai à foutre de ces chaises? Ça n'a aucun intérêt. Je vais donc prendre une autre phrase qui est donc disponible dans ce livre. Bonjour, Maryse.
6: Bonjour, Pierre.
4: L'eau des nouilles coule le long de mes coudes.
6: Bravo, Pierre. Vous pouvez dire plus vite maintenant, s'il vous plaît?
4: Absolument, Maryse. L'eau des nouilles coco Philippe Poutou. L'eau des nudes coule le long de mes couilles.
6: Articulé, Pierre.
4: C'était pas ça. M'emmerder, Maryse. Je vais faire comme tous les jeunes. Je vais donc aller sur Toc-Toc.
6: Toc-Toc.
4: Mater des femmes en string sur une banane en plastique. Ils ont raison, c'est plus simple.
6: Au revoir, Pierre.
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2: Un parc d'attractions va s'ouvrir pour Dragon Ball Z. Au début, tout le monde a cru que ça allait être éventuellement une blague, celui de reprendre la place de Mirapolis. En plus, je crois que tout est déjà fait, le dessin est fait. Il n'y a plus qu'à tout démolir, mais au moins l'implantation.
3: C'était déjà démoli, mais je pense qu'effectivement, l'implantation de eau, électricité, tout ça.
2: Il reste le portail. Les portails.
3: Oui, je crois qu'ils ont mis le volet dans le portail. Ouais.
2: Oui, il reste des trucs à l'intérieur. Tout n'est pas complètement démoli. Donc ça va être des fonds d'Arabie Saoudite.
4: Ouais. 6 milliards.
2: 6 milliards. Mmh. Je crois qu'on a le nouveau patron.
4: Ouais. Ouais. Il est avec nous. Bonjour, monsieur.
5: C'est bon. Allô. Ah, bon, voilà. Ah. Je suis très content d'être à Radio Europe 2.
4: Oui, c'est ça. Europe 2, c'est ça.
5: Je suis content. C'est l'émission de. C'est quoi?
4: C'est ça.
5: Couette, c'est l'émission qui est tout chauve, qui n'a pas cheveux.
4: Exactement,
5: oui, c'est ça. C'est ça. Celle qui est partie en Turquie, qui parlait venue avec cheveux.
4: Voilà, c'est ça.
5: C'est ça. J'adore écouter Europe 2. Un concert Shakira, disco dance. Shakira, j'adore.
4: Bah merci d'être avec nous. Du coup, vous allez faire trois parcs d'attractions en région parisienne, dont un spécial Dragon Ball Z.
5: Ah ouais, ouais, ouais, Dragon Ball Z, le manga, c'est magnifique, le Kamehameha. J'adore ça, je fais beaucoup. Ouais,
4: donc je suppose que vous aimez bien Dragon Ball Z.
5: Ah ouais, ouais, j'adore. Grosse boule de feu, c'est le chipotois. J'adore ça.
4: D'accord, alors on a hâte de voir ça. Et vous allez mettre 6 milliards d'euros quand même. D'où vient cet argent
5: Ça, c'est secret, faut pas dire, c'est argent liquide que j'ai avec soeur prostitute. Ça, c'est un problème de pays. Ouais. Un super bonbon d'un kangourou. Va travailler bois de Boulogne, les kangous avec les foulards qui parlent trop bizarre.
4: Ouais, c'est ça. On va en savoir plus. Par contre, est-ce que c'est possible d'avoir le nom des deux autres parcs?
5: Ah non, ça aussi, c'est secret. Faut pas dire du tout. Après, je peux juste donner un indice.
4: Ah bah, allez-y. Juste un indice sur un parc.
5: J'allais parler doucement, les gens vont pas savoir. C'est grand secret. C'est un parc d'attractions spécial Village People.
4: Ah ouais?
5: Village People. C'est chef des travaux, policier, les cow-boys et l'indien.
4: D'accord.
5: Et les buts, c'est qu'on a mis une plume dans le cucu de l'indien. Faut trouver où? Attention, ça arrive bientôt, je dis pas tout.
3: J'ai hâte de voir.
5: Ah, Shakira, disco dance, j'adore Shakira.
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3: Sur Europe 2, on a donc décidé de revenir sur un truc. Et quand Stouff me l'a dit, alors je suis pas un grand consommateur de Vinted, mais je suis allé regarder.

0: et les fringues pas rangées derrière, voilà. C'était un peu crasse-pouille, mais c'était le chemisier de Paulette.
1: Voilà.
0: Mm-hmm. C'était la vraie vie. Moi, par exemple, hier, j'ai fait une vidéo chez moi à la maison du gâteau que m'a fait ma belle-fille. Ouais. Et Nat, elle m'a dit, waouh, regarde, c'est moche, derrière, il y a les vêtements, on voit les vêtements qui pendent. Voilà. Je dis, alors, c'est la vraie vie.
2: Bah, oui.
0: Les gens, quand ils font une lessive et machin et tout, bah, ils pendent bien leur truc. Bah, on fait pareil. Voilà. Et bien là, maintenant, elle a raison. Je suis allé vérifier. Les gens font le corps, c'est plus le corps. Et l'arrière-plan, c'est même plus l'arrière-plan.
3: C'est que des villas.
4: Mais tu t'en fous, t'achètes le chemisier, t'achètes pas l'armoire qui est derrière. Donc le chemisier, c'est le même.
1: Oui, mais c'est pas quand tu le portes, ça a pas la même. Tu vois, par exemple, si tu veux un pantalon taillé d'une certaine façon, bah, sur le mannequin, il sera toujours taillé de la façon
4: que
1: sur ce mannequin-là.
4: Ah, il chemisier en fait la taille.
1: Le mec, en fait, prend en photo son article et il lui dit, avec cet article-là, génère-moi une photo d'un mannequin.
4: Sauf que le mec, la fille, elle fait 120 kilos, elle le dit, elle met le chemisier et le chemisier, du coup, il est en XS sur le mannequin.
0: Tu cherches du grande taille. Est-ce que tu fais du XL? Tu vois, évidemment, tu vas regarder catégorie XL. T'as un chemisier, que ce soit une femme ou un homme. Tu le vois porter, mais en mode, évidemment, qui tombe nickel.
1: Mais comme dans les magasins avec les petites aiguilles derrière.
0: Ça fausse. C'est pas celui que tu vas avoir. Donc ça veut dire que tu ne sais plus. Ça veut dire qu'en gros, t'as ton colis, il arrive, tu regardes, tu dis, enfin, qu'est-ce que c'est que ce parachute?
2: Bah oui,
4: ou alors que le mec, faut qu'il dise, tu me remets ce truc en IA sur un mannequin qui est gros, qui est dégueulasse, et derrière, tu me remets des fringues qui puent.
1: Et puis tu les repères, ces photos, généralement, elles sont toujours devant un petit miroir avec l'appareil, le téléphone devant la tête et derrière, c'est Maison du Monde. Voilà, vous êtes sûr que c'est pas une vraie photo.
5: Après, c'était déjà le cas, en effet, comme tu dis, les mannequins, enfin sur les pubs, la Redoute et tout.
1: Mais là, Vinted, c'était un truc justement où c'est de la seconde main, donc tu veux voir. Et là, maintenant, ça devient vraiment fake, quoi.
2: Ouais, je suis pas.
1: Je sais pas si c'est arrivé. Je crois qu'il y a des auditeurs à qui c'est arrivé aussi.
2: Ah oui.
0: Mais moi, c'est ce que je voulais. Moi, je veux toujours voir. Moi, ce qui me plaît, c'est de voir quand c'est porté par Josette. Ouais. Moi, c'est ça qui me plaît.
5: Et ton jogging de Liverpool,
0: franchement,
5: ça va bien.
0: Moi, jogging, je veux le voir porté par Michel, tranquille, avec la petite binouse sur la table basse. C'est ça la vie.
2: Le trou de clope au niveau du genou.
0: Bah oui. Si d'un seul coup, c'est fait par de l'IA, tu sais plus si t'achètes un truc.
1: C'est ça.
0: Séverine, elle est en ligne avec nous. Ça va, ma Séverine, tu t'es fait avoir, toi. Oh, toi, ma Séverine, tu t'es fait avoir.
6: Salut, Koé. Ah ben, moi, je suis saoulée. Hein.
0: Pourquoi? Raconte. On a marre.
6: En fait, je voulais m'acheter une petite robe, tu vois, style joli petit décolleté, bien centré au niveau de la taille, un peu évasé au niveau des fesses. Donc je trouve une photo portée trop jolie.
0: Ça veut dire quoi, évasé au niveau des fesses? Je vois pas bien ce que ça veut dire.
6: En fait, ça te moule le haut, flottant. Mais après, en bas, ça flotte. Ah, ouais. Voilà. C'est évasé, tu vois.
0: Cache la misère.
6: C'est mystérieux.
1: C'est mystérieux, c'est un joli mot.
0: C'est mystérieux.
4: C'est mieux que cache-misère, tu vois.
0: Ouais, c'est vrai. Mystérieux, c'est mieux.
4: Ça claque mieux.
0: Je serais pas un bon vendeur, moi.
2: Ah oui, non.
1: C'est mystérieux.
0: Vas-y, pardon, continue. Vas-y.
6: Oui, bon, en fait, au final, c'était un sac à patates, quoi. Zéro tenue, ça moulait rien du tout et ça cachait rien du tout.
0: Et alors, sur Vinted, quand ça vous plaît, quand c'est pas du tout l'article que vous avez acheté, vous pouvez le renvoyer?
6: Eh non, c'est pas, pas Carrefour, quoi.
0: Je peux pas le renvoyer.
2: Pour moi, ce site, c'est beaucoup d'emmerde pour pas grand chose, France. J'ai l'impression.
0: Y compris pour les gens, des fois, je les vois, des gens qui se battent pour vendre des trucs à 5 euros.
2: C'est
0: le temps que tu mets à faire ton colis.
1: En fait, c'est ça, t'abandonnes.
0: Ton étiquette, tu vas le mettre au point relais du truc de l'un. Il faut avoir du temps.
2: Hein. C'est pour
1: 2 euros.
2: C'est ça, je vois pas trop l'intérêt.
0: Et alors, t'as vraiment essayé ces moche-moche?
6: Ah oui, non, c'est affreux, c'est immédiat. Franchement, je vais la découper pour faire des torchons.
4: Et une fois que tu l'as acheté, même si effectivement tu arrives à prouver que c'est pas du tout le bon produit,
1: Si, tu peux renvoyer, mais effectivement, tu prends pas le temps, tu vas pas te dire. Ouais. En plus, c'est à tes frais quand tu le renvoies, je crois.
0: Ah
1: donc tu vas pas te dire pour 3 euros, je vais pas le renvoyer.
2: Oh non.
5: Super affaire.
1: Avant, t'es payé 60 balles. Mais
0: ça a été les vacances, ma petite Séverine?
6: Ah ben, j'y suis toujours, je vous écoute en direct de l'Écosse, Koé.
0: En Écosse? Eh ben, dis donc, quel temps il fait? Il doit faire froid.
6: Alors, il fait 11 degrés et il fait soleil, ça va.
2: Ah bah, tu bronzes, là?
0: Quelle bonne idée de partir au mois d'août en Écosse, quand même.
4: Au moins, comme ça, t'es au frais pendant la canicule.
0: Ah oui, c'est une très bonne idée. Tu peux laisser tes bières sur le balcon, là, c'est l'avantage. Je t'embrasse fort, bisous.
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1: Allez, la championne de l'actu, une septuagénaire qui a donc
2: 70 ans.
1: À la louche, ouais. Originaire de La Ciotat le 12 août. Il y avait l'éclipse, on n'en a pas parlé de la fameuse éclipse. Ouais. Elle a trouvé un endroit sympa. Elle a marché un petit peu et elle a fait un petit malaise en regardant l'éclipse. Elle a été retrouvée errante dans une rue de La Ciotat, incapable de se rappeler où elle avait garé sa voiture. La semaine dernière, elle a lancé un appel au lecteur du journal Var Matin pour l'aider. Mais à ce jour, la Twingo n'a toujours pas été récupérée.
3: Oh, merde.
4: Donc, quelle est la Twingo?
1: Moi, je pense qu'il faudra la retrouver à la prochaine éclipse totale de soleil dans 900 ans.
3: Ça lui fera un choc. C'est l'inverse.
1: Ouais. Oui, la Twingo aura des côtés, mais bon. Deuxième champion, écoutez bien, un homme qui a creusé 12 pieds sous terre pour poursuivre le signal de son détecteur de métaux. C'est-à-dire que le gars, il est sur une plage. Qu'est-ce qu'il fait ?
3: Faut creuser.
1: Il creuse.
3: Eh oui.
1: Et donc, il cherchait le signal qui venait de son truc. Donc, il a creusé. Sauf que le signal venait de sa botte parce qu'il avait un bouchon d'orteil en acier.
2: Ah oui.
1: Voilà.
2: Ah,
3: donc, ça s'arrête jamais.
1: Il a creusé 3,70 m pour qu'il se rende compte que c'était sa botte.
4: Oh là là.
2: Il a creusé sa botte.
3: Je rebouche.
1: Et enfin, le champion du jour, un Américain. Écoutez bien, parce que ça, c'est un truc très très drôle. Il s'est fait arrêter parce qu'il a pris un bain de purée mousseline dans le jacuzzi de sa chambre d'hôtel. Il voulait tester la viscosité. Il s'est fait livrer 300 sachets de purée déshydratée. Il a rempli son jacuzzi
3: c'est énorme.
1: De purée mousseline. Il s'est baigné dedans.
2: C'est bon.
1: Alors, le problème, c'est que ça, évidemment, ça a débordé de partout.
3: Bah oui, parce que ça gonfle de ouf.
2: Ça fait évidemment. Ça pète.
1: Évidemment. Les balcons s'en sont pris de la purée qui a coulé de partout. Et je ne vous cache pas que le moteur du jacuzzi, évidemment, est mort.
5: Quand je fais de la purée mousseline, je suis sûr que tout le monde en reprend.
1: Dans la gueule, éventuellement.
3: Mais là, non.
1: Mais là, non.
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0: Émirats arabes. Alors, ça peut créer la polémique chez certains. Ou pas, d'autres s'en foutent. De toute façon, bon, voilà, ça peut faire aussi beaucoup de boulot. Hein.
1: Bah, c'est 22 000 emplois.
0: 22 000, et ils prévoient d'en installer 3. Nous aurons l'un des patrons du futur parc tout à l'heure.
2: Ah.
0: Dans l'heure qui arrive, mais direction le bar de Piètre, 9h23. Aïe. Il vient d'ouvrir. Attention, comme tous les bars, ça parle d'actu. Ça prend son petit café, son petit ballon. Il a perdu sa page, cet idiot.
1: Ah, mais il attend les cacahuètes.
0: Oh, mais c'est pas possible.
3: C'est
0: quoi,
3: c'est son ordi.
2: Ah, ouais, t'es beau, j'étais en train de faire mon rapido là. Oh là là.
0: Allez, on vous écoute.
1: Ah, c'est comme tu veux, mais c'est pas maintenant le quartier.
2: Ouais. Oh, dis donc, t'as vu, excuse-moi, j'étais en train de faire mon rapido. T'as vu ce concours là?
1: De quoi?
2: Ça te chauffe pas qu'on le fasse?
1: Bah non, c'est un truc de gonzesse, c'est pas de ça chez moi ça. Truc de gonzesse.
2: Ouais, bah tu ferais bien de t'y mettre. La dernière fois que je suis venu frapper chez toi, tu m'as confondu avec Teddy Riner. Et pourtant, physiquement, c'est pas.
1: Ouais, mais j'étais bourré.
2: Ouais, c'est ça.
3: Donc on parle d'un concours.
0: Truc de gros,
3: plutôt faire un concours féminin là. Ok.
0: Ouais. Ah, visiblement, ça doit pas être féminin, mais bon, on y va.
2: Bon, dis-moi, si t'as besoin d'aide. Prends ça dans les carreaux, ça te fera de la vue.
1: Effectivement, ça peut être une technique.
2: Oui. Sans déconner, ça a pas l'air, mais.
1: T'as mangé du cassoulet, toi.
0: Un truc avec du P. Non, c'est dans le sud-ouest. Ça doit être un truc dans le sud-ouest.
2: Non, c'était l'expression.
1: Ah, oui.
2: Ça dans les carreaux, ça te fera de la buée.
0: Un concours de nettoyage de carreaux.
2: On se rapproche. Bon, allez, viens, on va se marrer là. Attends, tu sais qui c'est qui a gagné l'année dernière?
1: Un poisson. Non, parce que dans mon aquarium à la maison, j'ai un poisson qui fait ça. Et c'est nickel. Hein.
2: Ah, c'est nickel. Ah ouais, mais là, t'es mal barré quand même.
1: Ah non, t'es pas.
0: Il y a le poisson qui nettoie les vitres, là, le poisson.

0: points en moins. Et voilà.
1: Ah ouais, parce que t'as les mecs dans Paris qui te font ça au feu rouge.
0: Ouais.
2: Oui. Ah, c'est pas les mêmes.
0: Ils gagneront pas.
1: Non. La dernière fois, le gars, je lui ai filé un petit billet. Écoute-moi bien. Il m'a fait le pare-brise. Il était plus sale qu'avant. Je te jure.
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0: Donc voici un petit tuto pour vous aider sans vous prendre la tête ou pas. Étape numéro 1. Donc vous allez mettre une tenue de sport. Vous commencez par ça.
1: Alors ça m'arrive souvent.
2: Mais oui, voilà.
1: Et je sens sportif quand j'ai mis une tenue de sport.
3: Ouais, mais ça fait pas maigrir ça, hein. Mettre une tenue de sport.
2: Mais sauf que des fois, je suis serré dedans.
0: Ah oui, je
2: l'ai mettais avant, mais maintenant, je fais...
0: Étape numéro 2, vous vous prenez en photo.
3: Ouais.
0: Et vous postez sur Instagram avec hashtag motivation, emoji biceps, emoji flamme.
2: D'accord.
0: Étape numéro 3, tu retournes sur ton canapé, t'as l'air d'avoir fait quelque chose et tu attends les commentaires qui te disent que t'es courageux.
2: Ah ouais, pas con.
3: Oui, mais au niveau des résultats.
0: Et du coup, avec les commentaires qui vont arriver, tu vas dire « Ah, mais j'étais pas mal aujourd'hui, quoi !»
1: Mais il y a zéro résultat.
2: Ah bah non.
4: Mais ça, c'est une nouvelle mode. C'est la mode de se prendre un selfie sur le tapis. J'en vois, moi, des fois. Ils redescendent du tapis.
1: Je vais être honnête avec vous. Je l'ai beaucoup fait.
0: Ma salle
1: de sport, les mecs, ils m'ont vu passer la porte. Tu sais, la porte qui fait chlangue tournante, là. Je suis arrivé, serviette autour du cou. Photo. Trois pas et je repars.
4: Et c'est bien parce qu'avec ChatGPT, t'as même plus besoin d'aller dans les salles maintenant.
0: Après, pour être, si tu veux, un petit peu plus sérieux, faut savoir que dans la vie du quotidien, tu peux faire du sport quoi qu'il arrive. Par exemple, tu prends tes escaliers au lieu de prendre l'ascenseur.
2: Ouais, très bien.
0: Voilà, tu commences par ça. Ensuite,
2: j'ai un problème, mon escalier est tout le temps en panne.
0: Quand t'es en appel, téléphonique pendant longtemps, bah tu marches, tu restes pas sur place. Ouais, tu marches quoi qu'il arrive, tu marches. Quand tu te brosses les dents,
1: faut gainer.
0: Voilà, quand tu te brosses les dents, tu peux faire des squats aussi en même temps. Tu perds pas de temps, mais si tu.
3: Mais t'en fous partout.
4: Et puis en plus, tu tapes le
1: ventre
4: sur le lavabo.
1: Tu vas aux toilettes, tu te gaines.
0: Ouais. Tu peux aussi descendre un arrêt plus tôt. Quand tu prends un bus ou un métro, tu descends un arrêt avant et tu marches. Voilà, ça au quotidien, tu peux le faire, ton sport. Sinon aussi, comme solution, vous pouvez faire comme Coé. Il y a un truc qui est très simple, c'est vous prenez un abonnement fantôme. Vous payez la salle de sport et... vous n'y allez jamais.
1: Jamais.
0: Voilà.
1: Jamais. Mais attention, vous savez quoi? C'est une force de l'esprit. Parce que c'est pas j'y vais de temps en temps. Jamais.
3: Jamais. Et là, j'y pense, faut que j'aille me réinscrire.
1: Et je vais vous le dire, il faut s'y tenir. Des fois, je mets mon jogging, ma chérie, elle me dit hey, t'as payé l'abonnement? Et je la regarde, je fais jamais.
0: Voilà. Mais c'est la culpabilité. Tu sais que la culpabilité, ça fait perdre des calories,
1: pareil. J'ai zéro culpabilité, moi. J'y vais pas et je m'en fous.
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4: Rentrée scolaire, pour tous les parents qui nous écoutent, c'est le moment de redéposer les enfants. Et pour certains, il est encore temps de réviser 2-3 trucs.
5: Oula, oui.
4: On va faire vite, hein. Je vais vous faire écouter. On va commencer par deux jeunes hommes. Ils jouent en ligne à un jeu de culture générale. Mmh. Écoutez bien la question, très compliquée. Quel est l'instrument qui indique le nord?
6: La boussole.
7: Instrument de musique.
8: Guitare. Le nord. Le triangle.
7: Non.
8: Guitare.
7: Violon.
8: Triangle.
7: Vas-y.
8: Le nord. Nord, sud, ouest.
7: Ouais, triangle.
4: Nord, sud, ouest.
9: Une boussole.
7: Ah, hein? Mais c'est quoi le rapport?
4: Eh ben, comme on dit, ces deux-là, ils ont fait leur premier pas dans les escaliers. On va continuer avec cette lycéenne dans la rue. On lui demande qu'est-ce qu'une éclipse. Alors, c'est pas comme si on n'avait pas parlé tout l'été. Hein.
10: C'est quoi une éclipse?
11: Je sais pas ça, moi j'ai pas compris ces trucs du soleil là.
10: Ah ouais, tu l'as vu ou pas?
11: Non, j'ai juste vu un truc rouge.
10: Ah, tu as regardé avec tes yeux?
11: Ouais.
10: T'as pas mis les lunettes?
11: Non.
10: Mais c'est quoi une éclipse du coup? Les gens ils regardaient quoi?
11: Ben ils regardaient le soleil. C'est le soleil.
10: Ouais, mais qu'est-ce qui se passe? Genre, c'est quoi une éclipse?
11: Alors. Je sais pas, ça vient et ça descend, ça part.
4: Voilà, ça, ça vient, ça descend, ça part. On termine avec de l'anglais. Cette femme qui pense savoir parfaitement ce que veut dire rest in peace.
12: Vous savez, en ce moment je fais pas pour trop de bruit parce que j'ai pas d'argent. Comme dit le proverbe anglais rest in peace, c'est-à-dire il me reste une seule pièce.
4: Eh oui.
12: Faisons doucement.
4: Eh oui. Rest in peace, il me reste une seule pièce.
13: Alerte au Google. Alerte au Google, les enfants.
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2: Allez, tout le monde va jouer pour frimer à la machine à café. Qu'est-ce qu'un porte-mine?
3: C'est la femme d'Olivier Mine. Quand il est, quand il est bourré, elle porte-mine.
4: Ouais. C'est pas un élève au Détroit d'Ormuz?
2: Oui, bien sûr, bien sûr, porte-mine, il flotte,
3: ouais,
2: il flotte au Détroit d'Ormuz. Non, pas du tout, c'est ouf, tu le sais ce que c'est quoi?
3: Jamais entendu.
5: Le porte-mine, c'est le, je sais plus comment on appelle ça.
2: Crayon
5: mécanique. Le crayon avec le petit clic-clic-clic.
4: Ah, avec la gomme au-dessus.
5: Clic-clic-clic-clic.
2: Et tu fais clic-clic, tu fais sortir ta mine et quand t'en as plus, tu remets une mine.
5: Et elle se pète très vite.
4: Et elle se claque tout le temps.
3: C'est un critérium ça?
2: Oui. Ça s'appelle, critérium c'est la marque. Porte-mine, ah, c'est le modèle.
3: D'accord.
2: Qu'est-ce qu'une perforatrice à deux trous?
4: Une actrice porno.
3: Ouais.
5: Voilà, super. Pourquoi tu as posé cette question?
2: Et Jerry Marc Dorcel.
3: Ouais. Moi, j'ai fini hier. Moi.
2: Et son calendrier sort le 29 septembre.
5: Mais qui utilise ça encore d'ailleurs?
2: Non, mais c'est quoi déjà?
3: Ah, c'est le truc pour faire deux trous dans la feuille pour mettre dans ton classeur.
2: Ben voilà, tu viens de le dire. Qui utilise ça? Celui qu'on oblige à prendre un classeur.
5: Oui, mais maintenant, elles sont déjà perforées, les feuilles.
4: Pas
5: si, maintenant, logiquement.
2: Si t'as ta canson. Ta canson, justement, il n'y a pas
5: un
2: clac-clac.

0: Ça, c'est une catégorie de film.
1: Curvigraphe. Non, c'est un mec qui dessine à la bombe avec ses fesses.
2: Non.
3: Un
1: curvigraphe.
2: Non.
3: Alors, ça, j'ai jamais
2: entendu. C'est un instrument qui permet de tracer des courbes régulières. Un curvigraphe.
1: Ah, avec curve.
2: Je crois que c'est un truc que j'avais déjà essayé une fois. C'est, on doit pouvoir faire des rosaces avec
4: ça. C'est dans quelle matière que tu utilises ça?
2: Moi, de toute façon. Quoi que tu me donnais, je faisais des rosaces. Tu me donnais un compas, je faisais des rosaces. Ah ouais. Un curvigraphe, je faisais des rosaces.
0: Et le rapporteur, c'est pour faire un pont américain.
2: Ouais. Alors, on n'a pas été à la